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0: Coiffure, bonjour. Le salon est ouvert du mardi au vendredi, de 9h à 12h et de 16h à 19h. Vous pouvez laisser un message après la tonalité. Au revoir et merci.
1: Bonjour, Madame Ponsard, c'est Philippe Bichon. Est-ce que par hasard vous pourriez transmettre un message à Marianne? C'est très important. Est-ce que vous pouvez lui dire qu'il faut absolument qu'elle écoute demain à 17h30 au 237 kHz, pas mégahertz, hein, parce que c'est sur les grandes ondes. Donc, 237 kHz sur les grandes ondes demain. Merci beaucoup de transmettre. Passez une très très bonne soirée. Merci encore.
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3: Et ça m'apparaissait comme le comble du ridicule.
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3: Marianne avait placé un service à la crise verte. Fallait faire un retour digne de Björn Borg.
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0: Les savants russes, de leur côté, ont entendu le premier mot prononcé par les bébés dauphins de la mer Noire.
1: Maman.
0: Le même cri que celui de l'enfant des hommes. Un tel point commun nous permet de penser qu'un jour, nous pourrons parler familièrement avec le dauphin. Deux écoles se battent déjà à ce sujet. Faut-il que les dauphins apprennent la langue des hommes ou au contraire, que les hommes apprennent le débat?

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0: Bonjour à toutes et tous, bienvenue sur Radio Campus. Nous sommes
1: Louise Méchet
0: et Margherita Chalino, deux étudiantes en master en journalisme à l'ULB. Vous allez écouter Histoire de savoir, une émission consacrée à la vulgarisation des sciences exactes. Aujourd'hui, nous allons parler météorites et grâce à la magie de la radio, nous aurons le plaisir de vous amener sur le continent blanc, en Antarctique. Quel est le lien alors entre l'Antarctique et les météorites ? Ne bougez pas, on vous explique tout.
1: Aujourd'hui, nous accueillons Vinciane Desbailles, directrice de recherche au FNRS, les fonds de la recherche scientifique et professeure à l'ULB. Géologue de formation, elle est spécialisée en géochimie, c'est-à-dire dans l'étude de la composition chimique de roches. À partir de là, elle étudie la composition des météorites et la formation du système solaire. La grande majorité des météorites proviennent de la ceinture d'astéroïdes, située entre Mars et Jupiter. Certaines viennent de la Lune et d'autres de Mars. Il arrive qu'elles entrent dans l'orbite de la Terre et qu'elles s'écrasent sur notre sol.
2: On n'est pas dans cette vision de film de science-fiction où on ne peut pas passer à travers. Hein, donc un satellite, un vaisseau spatial pourrait tout à fait passer à travers. Mais néanmoins, on a vraiment une concentration de petits corps rocheux, d'astéroïdes. Et la plupart vont tourner de manière assez circulaire autour du Soleil. Mais certains vont avoir une orbite beaucoup plus elliptique et vont en fait traverser l'orbite de la Terre. Et donc la grande majorité des météorites viennent de ces astéroïdes. Quand je dis la grande majorité, c'est qu'en fait on a deux exceptions. Ce sont des météorites qui viendront de la Lune et de Mars.
0: Il existe une zone du monde qui est considérée comme la meilleure place sur Terre pour trouver des fragments des météorites. C'est l'Antarctique. Pourquoi alors ce continent est si important pour votre domaine d'études, Vinciane Desbailles ?
2: Alors l'Antarctique, tout d'abord, c'est un continent gelé, hein, donc évidemment, bah, il est blanc. Et donc les météorites sont très faciles à trouver en Antarctique, hein, vous avez vraiment un petit point noir sur la glace blanche. L'autre intérêt de l'Antarctique pour nous, ce seront qu'elles sont gardées au frigo, donc c'est un désert. Et en plus, c'est un désert froid, donc ça veut dire que je ne vais pas avoir de très grandes variations jour-nuit, comme je pourrais en avoir dans les déserts chauds. Enfin, si on regarde un peu plus dans les détails, on peut malgré tout avoir de l'altération. Donc les météorites seront altérées malgré tout en Antarctique, mais c'est une altération qui va être beaucoup plus lente que n'importe où ailleurs. Le point le plus important finalement de l'Antarctique, ce sera qu'on a un mécanisme de concentration naturelle des météorites. C'est vraiment le mouvement des glaciers qui va concentrer les météorites. Donc ça, c'est vraiment un effet naturel. Et donc l'avantage, c'est que là, on a un énorme continent, donc en fait, on va vraiment avoir un effet d'entonnoir. Par contre, les météorites tombent dans la glace et elles sont incorporées dans les glaciers et elles voyagent avec les glaciers jusqu'à la mer. Et donc là, si elles tombent dans la mer, ben là, c'est terminé, on ne peut pas les étudier. Mais l'Antarctique, c'est aussi un continent de roches. Et donc, si jamais un glacier bute contre une montagne, en fait, ben là, il n'a pas le choix, le glacier remonte. La glace va être érodée par les vents. Et donc, en fait, les météorites qui voyageaient avec les glaciers vont se retrouver dans une zone concentrée et que l'on va rechercher en images satellites. Donc, en fait, ce seront des zones où la glace est très bleue. Donc, quand on regarde, même sur Google Earth, en fait, on va très vite voir qu'on a des zones blanches qui sont de la neige et des zones bleues qui sont donc des remontées de glace. Et donc nous, tout simplement, on va chercher en images satellites ces zones de glace bleue et on va y aller. Et là, en fait, on va trouver plusieurs centaines de météorites par kilomètre carré. On a vraiment un mécanisme de concentration naturelle qui rend les campagnes antarctiques beaucoup plus efficaces que n'importe où ailleurs, même si les conditions climatiques ne sont pas terribles.
1: Ok, donc en résumé, les campagnes antarctiques sont si efficaces car 1. La glace rend ces petites pierres noires très visibles. 2. Le climat rigide est propice à leur conservation. Les météorites sont gardées au frigo alors qu'elles subissent des transformations chimiques dans d'autres zones du monde.
0: Et il ne faut pas oublier le mouvement des glaciers. En gros, l'Antarctique fonctionne un peu comme un entonnoir. Les glaciers et le vent rassemblent les météorites dans des zones de glace bleue, là où elles ressortent à la surface et sont plus faciles à récupérer.
2: Un point également important, c'est que c'est une zone qui est protégée par le traité antarctique et qui est vraiment réservée à la science. Donc par exemple, n'importe qui peut aller dans le désert du Sahara ou de l'Atacama ramasser des météorites. Si les gens les mettent dans leur poche, c'est terminé, on ne saura jamais de quelle météorite il s'agit. Et donc malheureusement, on a beaucoup de météorites comme ça qui sont perdues parce qu'elles sont dans les poches des gens, dans des collections privées. Parfois, les gens les revendent, mais alors elles sont très très chères et donc là, en tant que pauvre scientifique, je n'ai pas l'argent pour les acheter. Et donc ça, c'est vraiment l'intérêt de l'Antarctique, c'est que toutes les météorites collectées en Antarctique sont disponibles gratuitement à toute la communauté mondiale scientifique.
0: Vinciane Desbailles a justement évoqué un accord entre les pays visant à partager les données récoltées sur place. Tu peux nous en dire plus, Louise ?
1: Eh bien, il s'agit du traité sur l'Antarctique entré en vigueur en 1961. Ce traité fait de l'Antarctique une zone consacrée à la paix et à la science. Il garantit la liberté de la recherche scientifique et interdit toute forme de prétention du sol antarctique. Cela n'est pas anodin, car le continent blanc a longtemps été au centre de nombreuses revendications territoriales. Aujourd'hui, 58 pays ont ratifié l'accord et coopèrent pour en assurer la mise en œuvre.
0: Merci Louise, maintenant c'est plus clair. Mais parlons encore de cette zone du monde. Depuis 2010, Vinciane Desbailles participe aux expéditions en Antarctique. Par ailleurs, entre 2024 et 2025, l'ULB-LAVUB ont mené une campagne dans les montagnes Belgica, dans la partie orientale du continent. Une mission qui a permis de collecter 115 météorites pesant plus de 2 kg. On a donc demandé à notre experte à quoi ressemble une expédition sur le terrain.
2: Une journée en Antarctique, ça reste toujours, je veux dire, un peu bizarre, dans le sens où c'est vraiment la météo qui va guider nos activités de la journée. Donc, s'il fait mauvais, s'il y a du vent, il y a de la neige, on ne sort pas, tout simplement. Les jours où il fait beau, bien là, on va se lever à son aise, déjeuner, et puis on fait son pique-nique et on part sur le terrain en motoneige. Donc ça, c'est vraiment chouette. En fait, la veille au soir, on prépare des cartes avec des points GPS et on va se rendre donc dans la zone délimitée de la journée, et donc on va vraiment faire des zigzags. Donc c'est vraiment une chasse aux œufs. J'ai eu des expéditions sur des zones assez compliquées. Donc là, on était en altitude, il faisait vraiment plus froid qu'ailleurs. Alors, quand je dis plus froid, donc à 3000 mètres d'altitude, on avait entre moins 20 et moins 30 degrés. On commençait sa journée vers midi. À partir de 18h, ben là, en fait, le soleil redescendait dans l'horizon, et donc là, les ombres deviennent très grandes, en fait. Et donc là, on voit plein de petits points noirs, et donc là, on ne voit plus très bien. Alors l'Antarctique est au-delà du cercle polaire, donc en fait, on va avoir des périodes de nuit de 24 heures. Et donc, entre avril et septembre, à la louche. Par contre, ce sera idéal pour des collègues astronomes, hein, puisque le ciel est magnifique. Mais donc, évidemment, le fait d'aller sur le terrain, ce seront vraiment des activités qu'on va garder pour l'été antarctique. Et donc, généralement, la saison va s'étendre de novembre à février. On essaye vraiment de collecter les météorites dans les meilleures conditions possibles. Donc, par exemple, on va essayer de ne pas les toucher. Donc, on les reconnaît uniquement à l'œil. On ne met pas d'aimant dessus, on prend une position GPS, on documente, en fait, on prend des photos, comment elle était placée, est-ce qu'on avait de la neige, etc. Et ensuite, on va prendre un sachet plastique et on va l'utiliser comme une cuillère pour essayer de collecter la météorite sans la toucher. Donc, pour éviter la contamination par de la matière organique humaine. Les météorites vont être transportées au laboratoire congelé pour essayer de collecter la météorite sans la toucher. Et à partir de là, va commencer un travail très minutieux, qui est un petit peu ingrat, mais qui est de cataloguer, en fait, tout ce qu'on a trouvé.
1: On parlera plus en détail des différents types de météorites dans la deuxième partie de l'interview. Mais avant de vous laisser pour une pause musicale, nous avons encore une anecdote pour vous. En dehors de l'Antarctique, il existe d'autres endroits favorables à la découverte de météorites. C'est notamment le cas des déserts chauds, comme le Sahara en Afrique et le désert d'Atacama en Amérique du Sud.
0: Ah bon, Louise, qu'est-ce qui rend ces endroits du monde si importants pour la recherche scientifique ?
1: Les météorites contiennent du fer et une fois arrivées dans notre atmosphère, elles commencent à subir des transformations chimiques, notamment sous l'effet de l'oxygène. Puis, avec la pluie, le vent, le gel, elles finissent par rouiller, se dégrader et devenir de simples poussières. Elles sont donc impossibles à repérer.
0: Ok, donc en résumé, les déserts chauds préservent les météorites de l'érosion grâce à leur climat aride, c'est ça. Donc nous nous retrouvons dans quelques instants pour la suite de l'interview, mais avant, pause musicale avec Under Ice de Kate Bush.

0: Nous sommes de retour sur Radio Campus et vous venez d'écouter Under Ice de Kate Bush. Aujourd'hui, nous accueillons sur le plateau d'Histoire de savoir la géologue Vinciane Desbailles, professeure à l'ULB spécialisée en géochimie. Nous avons parlé du continent Antarctique que la chercheuse connaît bien car elle s'y rend depuis 2010. Ce continent alors est important pour les recherches de Vinciane Desbailles. Mais pourquoi, Louise ?
1: Le climat extrêmement froid et sec de l'Antarctique agit comme un congélateur géant pour les météorites. Les cailloux noirs sont facilement repérables sur la glace blanche, rendant la détection beaucoup plus rapide qu'ailleurs. Une fois l'expédition en Antarctique finie, on retrouve Vinciane Desbailles dans son laboratoire à l'ULB.
0: Les météorites sont transportées, congélées et décongélées sous vide au laboratoire. Qu'est-ce qui se passe ensuite ?
2: Une par une, il faut scier la roche, il faut l'ouvrir, il faut l'analyser. Et à partir de là, on va créer des bases de données qui sont donc accessibles à tous les scientifiques du monde entier. Et donc, je disais que c'est un travail assez ingrat parce qu'il est très répétitif, mais il est absolument nécessaire parce que sinon, ces météorites auraient été collectées et on ne sait pas c'est quoi et on ne les étudiera jamais. Une météorite prend le nom de la ville ou de l'endroit où on l'a trouvée et une famille de météorites prend le nom de la première météorite que l'on a trouvée.
0: Comme Vinciane le disait dans la première partie de l'interview, une fois les météorites arrivées au laboratoire, elles sont cataloguées. Mais est-ce que toutes les météorites font partie de la même famille ?
2: Quand on regarde les météorites, on va avoir deux grandes familles. On va avoir une famille de météorites, donc les chondrites, qui sont restées intactes depuis le début du système solaire. Et elles, typiquement, je vais les utiliser pour comprendre comment le système solaire s'est formé. Donc en fait, tout commence avec un gros nuage de gaz qui va condenser, former des poussières, puis les poussières vont se coller les unes aux autres jusqu'à former des gros morceaux rocheux. Et donc, en fait, on va retrouver plein d'indices sur la formation de notre système solaire.
0: Mais il y a également une autre famille de météorites.
2: L'autre famille de météorites, ce seront des achondrites. Ce sont des météorites qui ont fondu, au contraire. Donc elles témoignent d'astéroïdes qui ont connu de l'activité volcanique au début du système solaire, ou de planètes d'ailleurs. Et donc elles vont vraiment nous renseigner sur comment je passe d'un astéroïde primitif qui n'a jamais fondu à une mini-planète. Et qui dit mini-planète dit un noyau de fer, comme on a aujourd'hui sur Terre, un manteau et une croûte. Et là, en fait, ce sont des mini-terres. Donc finalement, étudier ces astéroïdes qui ont fondu, ça nous permet en fait de comprendre comment on va former les plus grosses planètes.
0: D'où proviennent alors ces météorites que l'on observe ?
2: On a maintenant des cas où on peut mesurer la composition d'un astéroïde à distance. Et là, alors, on essaye au laboratoire de reconstituer une paire astéroïde et météorite. Et alors, évidemment, dans le cas de la Lune et de Mars, ben là, pour les roches lunaires, on a des comparaisons avec les roches qui ont été ramenées par les missions Apollo. Et pour Mars, alors évidemment, c'est un petit peu plus compliqué, mais on a mesuré des petites bulles de gaz, en fait, qui sont prisonnières dans ces météorites martiennes. Et on connaissait justement la composition de l'atmosphère de Mars grâce aux sondes Viking. Et donc, en fait, on a pu faire le match entre les deux. Et donc, l'atmosphère, les bulles de gaz dans les météorites martiennes correspondent à l'atmosphère martienne.
1: Mission Apollo, sonde Viking, il vaut mieux rappeler de quoi il s'agit. Peut-être que vous avez entendu parler de la première, la mission Apollo. Il s'agit d'une série de missions spatiales de la NASA visant à envoyer des humains sur la Lune. Et elles ont eu lieu de 1961 à 1972. Quant à la sonde Viking, on est toujours dans les années 70 et c'est encore un programme spatial signé par la NASA. Mais cette fois-ci, c'est Mars, la planète rouge, la cible de la mission.
0: Est-ce que les deux familles de météorites tombent de manière égale sur Terre ?
2: Quand on fait des familles de météorites, on va constater qu'on a en fait malheureusement une répartition assez inégale. Donc la majorité des météorites qui va tomber sur Terre, à la louche 9 fois sur 10, ce sont des météorites que l'on va appeler des chondrites. Donc ça, ce sont des météorites qui sont primitives, qui viennent d'astéroïdes qui n'ont pas bougé depuis le début du système solaire, donc très anciennes, et que l'on va appeler ordinaires. Alors ça peut paraître un petit peu snob, mais c'est justement pour signaler ce caractère très commun, en fait. C'est que, donc, c'est fameuse chondrite ordinaire, 9 fois sur 10, ce sera les météorites que l'on va retrouver. Alors évidemment, on a d'autres types de chondrites, et puis on va avoir des météorites très très rares. Et donc ça, malheureusement, voilà, ça c'est un petit peu la loi de Murphy appliquée aux météorites, c'est que, bah, évidemment, plus généralement elles seront intéressantes, alors à mes yeux, hein, je suis peut-être pas très objective, mais plus elles sont rares. Par exemple, pour une météorite martienne, on va en retrouver une à peu près toutes les 1000 météorites. une ou deux toutes les 1000 météorites. Et donc, en fait, c'est pour ça que l'on continue de chercher des météorites. Même si on en a déjà beaucoup, c'est que, bah, évidemment, on va chercher ces types rares qui sont les plus précieuses également.
0: Et concrètement, ça représente combien en termes de nombre de météorites qui tombent sur notre planète ?
2: Estimer la quantité de météorites qui tombent tous les ans sur Terre, c'est un exercice assez compliqué parce que malheureusement, on ne les voit pas toutes arriver. Et en plus, il faut se dire que, bah, de manière statistique, vu que la surface de la Terre est composée de 2/3 d'océan, eh bien 2/3 des météorites tombent dans l'eau. Donc finalement, là, on ne pourra pas les retrouver. Néanmoins, c'est un exercice qui a été fait plusieurs fois, alors qui va être fait de manière indirecte, évidemment, puisqu'on ne voit pas toutes les météorites tombées. Mais on arrive quand même à des estimations convergentes qui sont de l'ordre de 47 000 tonnes de matériel extraterrestre qui tombe par an. Par contre, je vais un petit peu nuancer, c'est qu'on va distinguer les micrométéorites, qui sont des poussières de l'espace, donc en dessous de 2 mm, et puis les météorites, hein, donc au-dessus de 2 mm, mais généralement de la taille d'une dizaine de centimètres. Et donc, la bonne nouvelle pour nos têtes, quand même, c'est que la majorité du matériel extraterrestre, ce sont des micrométéorites. Donc des petites poussières qu'on a un peu partout, qu'on ne va pas retrouver facilement, hein, il faut des microscopes. Et donc là, on est dans l'ordre de 40 000 tonnes de micrométéorites qui tombent par an sur Terre, et donc seulement, entre guillemets, 7 000 tonnes de météorites qui tombent par an. De manière statistique, il n'y a pas d'endroit où on va avoir plus de météorites qu'ailleurs. Donc en fait, il en tombe un peu partout, de manière relativement uniforme. Quand je regarde, en fait, toutes les planètes sont dans le même plan autour du Soleil, c'est le plan de l'écliptique. Et donc, on pourrait raisonnablement se dire que les météorites vont peut-être plutôt tomber autour de l'équateur que les pôles. Mais c'est pas quelque chose que l'on voit non plus de manière formelle, en fait. Donc on peut partir sur l'idée qu'il tombe plus ou moins la même quantité de météorites partout sur Terre.
0: Ce chiffre évolue-t-il au fil des ans ?
2: Alors ça, c'est une très bonne question. C'est l'objet de recherches, justement, où on essaie de remonter dans le passé et de voir est-ce qu'on a des pics, en fait, d'arrivée de matériel extraterrestre. Quand on regarde l'histoire géologique, on a des événements. Alors, les plus dramatiques sont des extinctions de masse, là où on va perdre 70 à 90% des espèces animales. Et l'exemple le plus célèbre, évidemment, c'est la disparition des dinosaures avec la météorite qui est tombée au large du Mexique, donc à Chicxulub. Et évidemment, c'est un exemple emblématique. Et donc, dans le passé, on essaie justement de voir, en fait, est-ce qu'on aurait des cas similaires où une météorite aurait pu causer des extinctions de masse. Donc ici, c'est les chiffres de 47 000 tonnes par an, on va dire que c'est sans doute relativement stable sur les deux derniers millions d'années, mais en

0: on a formé la Terre.
1: Personnellement, dans votre travail, quelle est la météorite la plus surprenante que vous avez étudiée ?
0: La météorite la plus surprenante aujourd'hui, c'est une météorite hybride. Donc dans les achondrites, on voit des choses très bizarres. On voit des astéroïdes qui sont très appauvris en éléments volatiles. Au contraire, on en voit qui vont être très riches en carbone. Donc on voit vraiment une très grande variété. Et on a trouvé une météorite que l'on va appeler une angrite, parce que la première qui a été trouvée dans la ville de Angra dos Reis, qui se trouve au Brésil. Et donc on commence à l'analyser avec nos collègues japonais d'ailleurs. Et puis là, en fait, on se rend compte que c'est un peu Frankenstein, cette météorite. C'est-à-dire qu'on a des compositions chimiques différentes. Donc en fait, on a des gros morceaux de minéraux qui viennent d'un autre astéroïde et qui ont été injectés, qui se retrouvent maintenant dans une météorite d'un astéroïde. Donc en fait, j'ai un astéroïde A et B qui ont dû rentrer en collision et j'ai des morceaux de B que l'on retrouve maintenant dans A. Et dans les deux cas, ce sont deux astéroïdes donc, qui ont fondu. Et évidemment, là, c'est un peu du Sherlock Holmes parce que je manque vraiment d'indices, mais c'est la plus fascinante que j'ai étudiée jusqu'à présent.
1: Et ce genre d'étude vous prend longtemps ?
0: Alors, c'est une étude qui est en cours, mais c'est une météorite qu'on a trouvée lors d'une expédition antarctique en 2012-2013. Ça prend longtemps. L'étude n'est même d'ailleurs pas finie parce qu'on a besoin d'analyses chimiques qui sont vraiment très poussées, qui ne sont pas faciles à faire. Les instruments, parfois, sont un peu capricieux. Donc, en fait, on va très vite perdre un mois parce qu'on a une panne, parce qu'on n'arrive pas à mesurer comme on veut. Donc, en fait, les mesures que l'on va faire au laboratoire sont tellement précise que l'on va vraiment dépendre malheureusement de facteurs externes, ce qui fait que parfois on n'avance pas au rythme que l'on voudrait. Évidemment, quand les météorites reviennent au laboratoire, il faut le temps de toutes les analyser, donc toutes couper un petit morceau, faire une première classification, donc voir dans quelle famille elle appartient. Et puis à partir du moment où on sait dans quelle famille elle appartient, on va seulement pouvoir commencer à l'étudier en fait. Des fois, c'est vrai que j'aimerais être plus rapide. Parfois, j'ai un peu cette impatience d'avoir des résultats rapidement, mais voilà, la science demande aussi du temps. Et c'est aussi quelque chose que j'apprends avec les missions spatiales, en fait, puisque je travaille sur le robot qui roule sur Mars. Et là aussi, en fait, on parle d'échelle de temps sur 10, 20 ans. On prépare le futur, en fait.
1: Donc, Vincent Desbailles, on entend bien que l'analyse prend du temps et nécessite surtout un travail minutieux. Que faites-vous alors de ces petites pierres noires une fois l'activité en laboratoire terminée ?
0: À partir de là, on va parfois garder les plus beaux spécimens pour les exposer. Donc là, c'est quelque chose qui reste important, c'est quand même de pouvoir montrer au public ces roches, hein, qui sont aussi bien fascinantes scientifiquement, mais parfois esthétiquement. Donc parfois, on a des spécimens qui sont vraiment très esthétiques. Et donc là, on a des discussions en fait en interne de quelle météorite est-ce qu'on va par exemple garder pour une exposition. Et puis après, elles sont toutes disponibles pour la science. Et donc là, ce seront aux scientifiques du monde entier de regarder ces catalogues et de se dire « Ah ben en fait, là, cette météorite, c'est exactement mon sujet d'étude, donc je vais demander un petit morceau. » Là, après, on a un comité qui va évaluer la demande. Est-ce que c'est sérieux ? Est-ce que c'est un chouette projet ? Est-ce que c'est raisonnable ? Parce qu'évidemment, ce sont des échantillons qui restent précieux, donc je peux pas demander un échantillon entier, sinon il a disparu pour les autres scientifiques. Et donc, on a des discussions en interne sur les prêts ou les dons d'échantillons. Parfois, on a des analyses qui sont destructives. Et donc là, en fait, les collections vivent leur vie en tant que collections de musées disponibles pour les scientifiques.
2: Il y a donc tellement de types de météorites. Leurs fragments tombent au sol et très rarement, il est possible de les retrouver dans vos jardins. Mais est-ce que la chute des météorites est finalement dangereuse pour les individus ? Peuvent-elles causer la mort des êtres humains ? Vincent Desbailles nous dit qu'il y a très peu d'accidents répertoriés. Mais quand même, il y a eu des cas dans l'histoire. En 1954, un fragment de 18 cm de diamètre a traversé le toit d'une maison dans le sud-est des États-Unis. Une femme a été heurtée par la météorite, elle s'en est sortie avec un énorme hématome à la cuisse. Mais il y a aussi des cas plus près de chez nous. C'est vrai, Margherita ?
3: Tout à fait. On est en 1971 dans le petit village de Tintigny, dans la province de Luxembourg. Une pierre noire tombée du ciel traverse le toit d'une grange. Aujourd'hui, cette météorite fait partie de la collection du Muséum des sciences naturelles de Bruxelles. Et récemment, en mars 2026, une météorite a été observée en Belgique, en France et dans d'autres pays en Europe. Ces fragments sont tombés et ont percuté le toit d'une maison en Allemagne.
2: Il existe une base de données en ligne appelée Meteor Index qui

0: sens les chutes de météorites. D'après la NASA et le Center for Near Earth Object Studies, qui alimentent cette base de données, plus de 45 000 météorites ont été retrouvées sur Terre. Mais comment les reconnaître? Comment les distinguer d'un simple caillou noir? Avant de passer la parole à notre experte, voyons si les étudiants et les étudiantes de l'ULB ont la réponse.
1: Dans ma tête, pour moi, une météorite, c'est vraiment un énorme truc. C'est vraiment comme un énorme rocher qui fait plusieurs, ouais, des centaines de mètres ou quoi. Pour moi, c'est, je sais pas, un noir, hein, c'est des couleurs assez sombres.
2: Un fragment de météorite, j'en aurais aucune idée, à part que le sol, je dirais, se fragmenterait en deux, la Terre serait détruite et tout serait finalement détruit et on arriverait à un monde peut-être chaotique.
3: La couleur, je vois plutôt ça rouge, un peu orangé, jaune, ou au contraire, je verrais ça plutôt noir, marron, dans les tons gris.
4: Une fois tombé sur Terre, je verrais ça comme une sorte de rocher avec plein de petites aspérités, des petits trous, peut-être des métaux brillants dessus, ou je sais pas du tout. Du coup, là, il y a pas longtemps, en fait, on en a vu un avec mes potes quand on était posé au bois de la Cambre avec un petit verre. Et on voit vraiment un truc hyper lumineux dans le ciel, mais pas une étoile filante. C'était vraiment beaucoup plus gros et très lumineux. Et donc là, surtout avec le contexte géopolitique actuel, je me suis dit « merde, c'est un missile ». Et au final, non. Il s'est avéré que c'était, ils appelaient ça un bolide. Donc ça s'était écrasé, je pense, en Allemagne. Et ça avait fait des petits dégâts matériels, mais sans plus.
5: Alors, comment reconnaître une météorite? Ça, c'est vraiment une question alors qui peut sembler facile, mais qui reste assez difficile. Donc, on va se concentrer sur l'aspect. Hein, donc, comme la météorite traverse l'atmosphère, elle va s'échauffer. Donc, l'extérieur va fondre et on va avoir une croûte de fusion. Donc là, il faut penser un peu comme un gâteau brûlé. Hein, donc, on aura une surface très, très noirâtre, mais qui peut devenir un peu brunâtre, un peu rougeâtre avec le temps, parce que généralement, les météorites ont du fer, donc elles vont rouiller. Donc, cette couleur noire va devenir un peu brun-rouge. Donc là, de nouveau, voilà, c'est un peu compliqué. Parfois, la croûte de fusion peut disparaître dans le désert avec l'altération du vent, etc. Cette croûte de fusion peut disparaître. Un indice, ce sera que l'intérieur de la météorite a une couleur très différente de l'extérieur. L'extérieur donc sera assez sombre, l'intérieur sera plutôt clair. Donc là aussi, on a une différence de couleur intérieure-extérieure. On peut regarder si la roche est magnétique. 95% des météorites seront magnétiques. Donc si je mets un aimant dessus, l'aimant va coller. Mais j'ai quand même 5% des météorites qui ne seront pas magnétiques. Donc là aussi, j'ai un indice qui n'est pas absolu. Je dirais également l'endroit où on va la trouver. Si je me trouve dans un désert et qu'il n'y a pas une roche à la ronde et que j'ai un caillou devant moi, la probabilité qu'il vienne de l'espace est beaucoup plus grande que ce soit quelque chose qui soit local. Donc voilà, c'est plutôt des faisceaux de présomption qui vont converger. Et alors évidemment, le point ultime, c'est l'analyse chimique. Donc ça, c'est ce que nous ferons au laboratoire, on regarde les minéraux, on regarde la composition chimique. Ça, c'est vraiment le point final pour reconnaître une météorite. Si vous pensez avoir trouvé une météorite, le mieux, c'est de prendre de bonnes photos. Ça peut faire sourire, mais des fois, je reçois des photos très très floues, donc voilà. Et on peut m'envoyer un email. Alors, généralement, ça ira très très vite hein, pour identifier une météorite. Donc, comme je disais, c'est un peu compliqué, mais avec l'habitude, on voit très vite s'il s'agit d'une météorite ou pas. Et alors, si j'ai un doute, par contre, là, je demande aux gens de venir montrer la pierre. Et là, on peut commencer à regarder un peu plus en détail. Maintenant, malheureusement, en Belgique, c'est un peu compliqué. Donc, on va avoir historiquement beaucoup de roches qui vont ressembler à des météorites. Une fois, on m'a apporté un boulet napoléonien, par exemple. Donc, évidemment, ce sera quelque chose de très rond, de très noirâtre. Donc, voilà. Donc, ça, c'était assez rigolo. On va avoir beaucoup de résidus d'industrie. Donc, en fait, au Moyen-Âge, on avait beaucoup de petites fonderies pour faire du fer local. Et donc, maintenant, tout a disparu, évidemment. Mais les rochers issus, donc les scories issus de cette activité restent dans les champs. Et donc ça, c'est typiquement ce qu'on va m'amener. Typiquement, ce genre de roche ne sera pas magnétique, par exemple, parce que justement, on a extrait le fer. Donc, ce sont des roches qui sont non magnétiques.
0: Donc, chères auditrices et chers auditeurs, vous avez bien entendu que si vous trouvez une petite pierre noire dans votre jardin, il y a un petit pourcent de chance que ce soit un fragment de météorite. N'hésitez pas à écrire un mail à vinciane.debaille@ulb.be pour qu'elle soit vérifiée. Maintenant, pause musicale avec La Lune, un titre signé par le groupe français L'Impératrice.

0: Vous êtes bien sur Radio Campus et vous venez d'écouter La Lune, un morceau du groupe français L'Impératrice. On reprend alors notre émission Histoire de savoir sur les météorites et on aborde maintenant un sujet encore plus actuel. La fonte de l'Antarctique est une évidence, donc on a demandé à Vincent Desbailles si finalement le changement climatique impacte ses recherches.
1: Alors l'Antarctique est un peu paradoxal en termes de changement climatique parce qu'il va être vraiment divisé en deux. Donc on a une chaîne de montagnes qui traverse l'Antarctique, qui va faire un tiers et deux tiers à peu près. Donc on a un tiers qui va comprendre la péninsule antarctique et que l'on va appeler Antarctique de l'Ouest et qui lui va être très susceptible au changement climatique. Donc en fait là malheureusement il y a des études qui montrent un très gros recul des glaciers, etc. Par contre, de manière un peu paradoxale, l'Antarctique de l'Est est beaucoup moins impacté. Et là, on va même voir l'inverse. En fait, c'est une augmentation de la quantité de glace. La base belge est située dans des montagnes face à l'Afrique du Sud, et donc on est dans l'Antarctique de l'Est. Et donc, personnellement, sur le terrain, c'est pas quelque chose du coup que l'on va pouvoir observer puisque l'Antarctique de l'Est, là où je vais, est beaucoup moins impactée, ne montre en fait pas vraiment d'impact pour le réchauffement climatique pour l'instant. Alors il n'y a pas de changement propre à la Terre qui pourrait déclencher une augmentation du flux de météorites, ce seront plutôt des paramètres astronomiques. Donc la position de la Terre dans le système solaire, il y a des légères fluctuations, l'orbite de la Terre n'est pas tout à fait stable. On peut avoir des comètes, par exemple, qui vont laisser beaucoup de poussière. Et puis, quand la Terre traverse ce nuage de poussière, on va voir beaucoup d'étoiles filantes. Donc les paramètres qui vont influencer le flux de météorites seront plutôt des paramètres astronomiques.
2: C'est déjà la fin de cette émission Histoire de savoir sur Radio Campus qui nous a permis de vous emmener des labos de l'ULB jusqu'au continent blanc pour parler météorites, glaciers, système solaire et recherches scientifiques.
0: Un sujet fascinant que nous avons pu explorer à l'aide de Vincent Desbailles, professeur à l'ULB spécialisé en géochimie. Son expérience sur le terrain, notamment grâce aux campagnes en Antarctique, nous a permis d'apprendre davantage sur l'importance de cette zone du monde pour la découverte des météorites. Merci alors à notre intervenante et à ma camarade Louise Méché.
2: Merci Margherita Chalino et merci également à l'équipe technique. Belle journée à toutes et tous et à la prochaine fois sur Radio Campus.

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de la création du monde, Dieu avait dit à l'homme, tu gagneras ton pain à la sueur de ton front. Et l'homme ne voulut point se plier aux exigences de Dieu. Il imagina, inventa et conçut des appareils pour qu'ils le servent en toutes circonstances, et même des cerveaux électroniques pour qu'ils pensent à sa place. Cependant, l'homme travaille toujours. Dieu avait dit à l'homme, tu ne tueras point. Là encore, l'homme ne voulut point obéir. Révélant sa nature immonde et abjecte, il imagina les pires moyens pour tuer de plus en plus vite et de plus

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Bien le bonjour, ici Radio Campus, la radio de la communauté de l'Université Libre de Bruxelles. Bienvenue à bord du Mini Express. Aujourd'hui, il y aura des invités qui vont venir parler du Festival des cinémas sauvages. On entame tout de suite avec Giantology.

Gerontology, le morceau c'était Clock Spirit Flow, groupe bruxellois avec Amy de l'ancien groupe Tuvalu qui avait donné son dernier concert au Recyclard Holiday. Il y a aussi Laurent de l'ancien groupe Bengal et puis Joey de Little Musgrave, Mishaps et Number Fate. On va aller droit au but, ils jouent demain à la Porte Noire, rue des Alexiens 67, en plein cœur des Marolles. Entrée gratuite et c'est prévu à 21h et quelques.

Société étrange, extrait de la place de la plage, place Saint-Bruno de l'album Hit. C'est un trio qui renoue avec les racines de la musique souvent cataloguée kraut, soit l'alliance tripée des machines et des instruments organiques. Société étrange joue une musique de trance complètement hors du temps, écrit en voyage sonore pour le présent. Société étrange sera ce samedi au magasin 4 et en première partie, il y aura un tout nouveau groupe Thermal Raison. Donc, on n'a pas de morceau de musique à vous diffuser, mais ça devrait peut-être attirer du monde, sachant que ce duo, ce sont Rémi Venant de la Jungle et Christian Garcia Gaucher du groupe suisse Meryl Wupslin. Ils seront au magasin 4, donc le 26 à 20h, et on a des places à vous offrir pour ce concert au 02 640 87 17.

0: Voilà, donc, c'était, on va quand même désannoncer ce monsieur, de Golden Sun, avec The Last River to Reach the Sky. Il sera samedi à 20h au Baume Café Rue Plettings, numéro 7, à Mille-Bruxelles. Et voilà, j'allume les micros en studio, mes invités sont là. Bonjour Camille et Marie-Jeanne.
1: Coucou Stéphane.
0: Voilà, donc, mettez-vous bien dans l'axe du micro.
1: Ouais.
0: Alors, vous venez pour parler du Festival des Cinémas Sauvages.
1: Tout à fait.
0: Alors, ben, tout d'abord, qu'est-ce que c'est que le Cinéma Sauvage ?
1: Alors, c'est un festival qui a commencé en Allemagne il y a quelques années déjà, qui a été rapatrié à Bruxelles en 2017 et en 2019, qui avait lieu à la Cheminée. Et depuis 2019, il n'y a pas eu de nouvelles éditions. Et cette année, on a monté une petite équipe pour le reprendre, qui aura lieu, du coup, à la différence des autres éditions, au ZK, au Zone Clopper.
2: Du 24 au 27, donc de jeudi à dimanche.
1: Et ouais.
2: Voilà.
0: Voilà, et le cinéma sauvage, est-ce que c'est du cinéma d'urgence ? Un peu comme le Nova ?
1: Il y a de ça. C'est une proposition, c'est une tentative de réponse à toutes les problématiques que l'industrie traditionnelle du cinéma peut poser. Donc il y a du cinéma d'urgence, mais on a essayé de répondre à la définition de ce qu'était le sauvage. Mmh. Donc initialement, c'est un festival qui met en avant des films émancipés de la notion de propriété, donc sans
2: droit d'auteur.
1: Voilà. Mais nous, on a un petit peu ouvert la définition, quoi.
2: Ouais, donc cette année, il y aura quelques films sous droit d'auteur, mais la plupart seront libres de droit. Seront aussi des films qui sont habituellement pas montrés, qui sont hors circuit, que ce soit dans leur production ou dans leur diffusion. Et aussi, on va essayer de montrer des films qui auront été produits pour l'occasion. Il y aura beaucoup de premières au cinéma sauvage.
0: Voilà, ben, bonne nouvelle. Donc, c'est du jeudi au dimanche, 4 jours. Le programme est extrêmement chargé, donc on n'aura pas le temps de tout passer en revue. Donc, je vous ai laissé faire une petite sélection d'événements à épingler. Donc, on pourra peut-être commencer par jeudi.
1: Eh ben super. Jeudi, c'est quand ? C'est déjà demain.
0: Ben oui, c'est vrai.
1: Mais on a décidé déjà d'ouvrir le festival sur le film Une île et une nuit qui sera projeté pour l'occasion en 16 mm, car c'est à l'initiative aussi de l'ancienne équipe qui avait porté le festival les autres éditions. Qu'est-ce qu'on a ? On a de la Super 8, on a une table ronde autour d'acteurs du cinéma qui vont parler de la notion de mémoire et d'archives.
2: Et d'avenir de la Super 8.
1: Oui, c'est ça. Et de comment on fait trace et mémoire de tous ces films-là. On a, qu'est-ce qu'on a ? On a un super film de Hervé André, Survie, qui a mis plusieurs années à le faire, à bricoler dans sa chambre. C'est du cinéma d'animation. Ça va être assez exceptionnel. Et on a aussi l'anniversaire du Labo Bruxelles, les 20 ans. Donc une performance avec plein de projecteurs 16 mm. Il y aura de la fumée, il y aura des faux feux d'artifice, il y aura des bulles de savon et des ballons, ça va être exceptionnel.
0: Et donc c'est ça les activités Labo Bruxelles, où ils font d'autres choses aussi.
1: Bah là, il y a un petit... Ouais. Oui, Labo Bruxelles va faire ça, mais Labo Bruxelles va aussi proposer... des personnes du Labo vont proposer aussi des ateliers tout au long du festival, donc de grattage de pellicules, et vont aussi intervenir à des moments différents tous ces 4 jours.
0: Il y aura aussi un film de notre ami Nicolas Grollo.
1: Tout à fait, Cool Cool Beat. Et ce ne sera pas le seul. Il y a des compiles le samedi et le dimanche, je crois qu'il y a 3 films de Nicolas Grollo. Et il va venir aussi, je pense, faire des bêtises tout le long du festival. Je peux annoncer qu'il y a la Fédération Schlagonie Bruxelles qui vient aussi le dimanche. Donc voilà, bisous à toi Nico si tu nous entends.
0: Et c'est quoi la Fédération Schlagonie Bruxelles ?
1: Ouh là là, je sais que...
2: Il faudra venir sur place pour voir et pour les découvrir.
1: Merci.
0: Et donc, oui, il y a quelqu'un donc, qui va jouer de la musique sur les succubes.
1: C'est les succubes eux-mêmes.
0: Les succubes
1: eux-mêmes vont faire un soundtrack sur leurs animations aussi. Donc, c'est un collectif résident au ZK. Mmh. Et voilà. Voilà, ce sera de la musique électronique dansante. Mmh.
0: Alors, ben, on va peut-être faire une petite pause musicale avec un groupe qui sera là le vendredi. Mmh. Parce qu'on a encore, on n'a pas joué de musique pour le jeudi. Donc, pour le vendredi, voici les Subtle Turnips, les navets subtils. Yeah.

0: debout le vendredi.
1: Alors on verra Subtle Turnips qui fera une live soundtrack sur des vieilles images à eux. On aura aussi un atelier de stop motion.
2: Oui, on aura aussi un spectacle d'animation en direct sur gravure. On va avoir aussi une sorte de performance jeu vidéo sur TV avec les Chatty Network. On va avoir un peu de théâtre. Qu'est-ce que tu présentes peut-être, Sophie ?
1: Ouais, on aura donc Sophie Nofal qui viendra nous faire un live de Weird Folk. Et quand on l'a programmée, elle nous a aussi proposé à la programmation un film de Boran Alaouie. On a beaucoup discuté de quel film on programmerait, puisque Boran Alaouie, c'est une figure majeure du cinéma libanais moderne. Il a travaillé sur les thèmes de l'exil, il a beaucoup travaillé sur la Palestine, sur le Liban et la nécessité de libération des territoires et de mémoire de ce qui se passe là-bas aujourd'hui et hier. Et donc Boran Alaouie est aujourd'hui décédé, mais c'est son fils qui porte ces films. Et donc nous, on programmera Lettre d'un temps d'exil, qui, comme son nom l'indique, parle de l'exil. Et puis...
2: Et puis il y aura une discussion, et c'est peut-être l'occasion de dire que pour chaque film, on va essayer de créer un espace de rencontre et de discussion, pour les accompagner. Aussi, le vendredi après-midi, il y a toute une sélection de films autour de...
0: Il y a du Larsen.
2: Autour du trouble. Qu'est-ce qu'on fait, comment on peut créer. On a fait appel à différentes associations aussi de Bruxelles. Enfin, je pense notamment au Club Antonin Artaud qui a proposé un super film qui va être diffusé à 17h. Il y aura aussi Olivier Fouchard qui sera présent pour présenter ses pellicules. Owen Gothill pour son film Portrait of a Knockdown Artist. Voilà, il va y avoir du monde, des discussions. Et est-ce que le problème technique est réglé? Non, c'est bon.
0: Ok, ben on peut peut-être passer à un autre morceau de musique.
2: Oui.
0: Voilà.
1: On voulait juste.
0: Tu peux ajouter quelque chose.
1: Oui, on voulait juste ajouter aussi que. Ah non, ce sera pour le samedi.
0: Ce sera pour le samedi. Ok.

0: Voilà, donc c'était Hansine et le morceau Flip Flop, l'un des groupes qui seront samedi au Zonneklopper. Donc je vous laisse les présenter.
1: Tu fais bien de dire groupe.
2: Oui, parce qu'habituellement Hansine joue en solo et pour le festival elle sera accompagnée de deux musiciens à la basse et à la batterie. Et ça nous permet de rebondir sur le fait qu'on a aussi pensé le festival comme l'occasion pour les personnes qui y participent de créer des moments de transformation de leur projet à l'occasion du festival. Donc pour Hansine, ce sera de jouer à plusieurs. Il va y avoir aussi quelques groupes qui joueront sur des films pour la première fois au festival, dont on parlera plus tard.
1: Et même c'était l'occasion, par exemple, on pense à dire moi, Damien L, qui a l'habitude de travailler la chimie, l'électro-acoustique, qui travaille le bruit. Là, pour la première fois, il a travaillé la chimie et ses compétences pour créer son propre film, du coup, avec pas grand-chose. Je pense 2 euros et sa chambre. Et ce sera l'occasion du coup de voir ce film projeté. Ce sera du double 8 mm sur du 16 mm. Donc voilà, c'est un terrain aussi pour expérimenter.
0: Oui, ça me rappelle Sylvie Bouteiller qu'on avait déjà vu au Zonneklopper.
1: Tout à fait.
0: Qui faisait de la chimie, là, qui attaquait des circuits électroniques à l'acide.
1: Ils ont travaillé ensemble.
0: Donc voilà, la chimie et la musique, la chimie et le cinéma, ça donne souvent des résultats qui valent le déplacement.
1: Tout à fait. Et il y aura aussi le même soir, donc juste après, Dom Gordon, qui est un groupe, donc je ne suis pas objective, mais de la scène émergente bruxelloise, qui est très intéressant, qui pour la première fois aussi va jouer sur les pellicules 16 mm aussi de Jérémy Lelièvre. Et ces pellicules, ce sera la première fois qu'il va les sortir. C'est des images d'usines,
2: des images d'ateliers qui ont été filmées pour l'occasion et qui font partie plus largement d'un projet en cours qui a l'air aussi très excitant. Et Jérémy Lelièvre fait partie du labo qui présentera des activités et des ateliers tout au long du festival.
1: C'est ça.
0: Alors, oui, Dom Gordon, c'est un groupe qu'on a vu il n'y a pas longtemps au Cobra Jaune.
1: Tout à fait.
0: Et d'ailleurs, on a un morceau de musique là qui est prêt.
1: Ah ben, bah, c'est l'occasion alors.
2: Pour le samedi avant, oui, on a présenté la soirée, mais on peut présenter aussi l'après-midi.
1: Oui. Oui. Ah, on présente l'après-midi après Dom Gordon.
2: Ou on peut présenter l'après-midi.
0: C'est comme
2: après.
0: Vous voulez.
2: Allez.
0: Peut-être avant, oui.
2: Ouais. Ouais, comme ça, on passe directement au dimanche ensuite.
0: Oui.
2: Alors l'après-midi, ce sera. On aura un thème qui sera la lutte territoriale, donc un thème parmi tous les thèmes et parmi tout ce qu'il y aura, mais il y aura le Caillou Festival qui va nous faire une compilation, qui va nous présenter 3 films qui s'impliquent donc dans les luttes territoriales autour du droit à la ville et qui questionnent à qui appartiennent nos villes et leurs espaces. On aura ensuite Zine TV qui va proposer d'abord une compilation et une rencontre. Un film qui s'appelle Mahmoud est mort en centre fermé, qui va parler des arrestations des personnes réfugiées palestiniennes en Belgique. Et un film qui s'appellera Rendez-vous demain à 19h sur les rassemblements en soutien à la Palestine dont on se souvient qui ont eu lieu quotidiennement à Bourse. Voilà, et ensuite... Après cette compilation et cette séance de discussion, on aura un atelier La Palestine sauvera le cinéma en lien avec Zine TV pour parler de l'importance du mouvement BDS dont on sait à quel point il a été maltraité et notamment dans les festivals de cinéma. Donc ça nous semblait vraiment nécessaire d'avoir cet espace de discussion parce que ça va être donc un atelier qui va permettre aussi de se demander collectivement, concrètement, comment est-ce qu'on fait vivre ce mouvement BDS? Comment est-ce qu'on peut l'installer? Et donc, comment est-ce qu'on peut lui donner un avenir dans le cinéma et dans la culture?
0: Et le droit à la ville, c'est justement une problématique qui intéresse beaucoup les gens du ZK, puisque c'est un lieu d'occupation temporaire, comme on dit.
2: Exactement.
0: Voilà. Ouais,
1: on aura l'occasion aussi d'approfondir la question le lendemain, le dimanche, après-midi, mais ça, on en parlera peut-être tout à l'heure. Pour compléter sur la programmation du samedi, Nous, on s'est beaucoup posé la question aussi de, dans le nom du festival, donc Festival Mondial des Cinémas Sauvages, il y avait cet aspect mondial qui a généré beaucoup de questions parce que, comme le festival repose sur sa propre économie, il y a quand même quelque chose qui suppose que les personnes qui viennent sont plus ou moins locales. Donc, comment on se réapproprie le terme de mondial? On a quand même réussi à faire des liens et diffuser des films qui viennent de tous les continents. Donc ça, on a réussi. Et par exemple, le samedi, on a un focus sur SpaceCell. C'est un des seuls labos expérimentaux de Séoul qui propose aux personnes de pouvoir expérimenter le cinéma sans passer par les circuits traditionnels qui là-bas est vachement contrôlé, où on est obligé de passer par la télévision, on est obligé de... où tout est surveillé, quoi. Et donc, ils vont proposer une compilation et on va faire un échange de films. Les films qu'on a recueillis de ce festival seront diffusés aussi à Séoul. Et l'idée, c'était d'étendre le tissu du lien des endroits de résistance à une échelle mondiale.
0: Ah oui, c'est impressionnant. Je ne savais pas que vous étiez allé si loin.
1: Oui, bah merci,
0: dans vos contacts.
1: Aurore, elle est exceptionnelle. Mmh. Elle est là-bas, là.
2: Et d'ailleurs, quand on parle aussi de lutte territoriale, on aura avec nous, pas physiquement, mais Prose Physica.
1: C'est le dimanche.
2: C'est le dimanche.
1: Tintin. À suivre.
0: Voilà, alors, on écoute Dom Gordon.

0: Et voilà, ça a des potes, Dom Gordon, donc c'est un groupe, un duo que tu connais bien, je crois, Marie-Jeanne.
1: Oui, et donc, plutôt.
0: Voilà, un duo constitué de deux personnes du Nova. Et je vois qu'il y aura une ancienne du Nova, là, une Mariette.
2: Tout à fait, Mariette.
0: Tu l'as pas encore citée, je crois. Hein.
2: Mais oui, Mariette, elle fait partie de Pelliscan et du Pelliscan. Elle va présenter, mais ça, on retourne à jeudi, une compilation de Super 8 avec Stéphanie. Donc, je vous invite à voir le programme en détail parce que je l'ai pas en tête, mais c'est des pellicules qui n'ont encore jamais été montrées. Et il y aura aussi une de ses performances, Balle de boucle, avec Tiffen. Donc là, c'est une performance avec de la Super 8 et du 16 mm. Ça, ce sera samedi.
0: Ok, oui. Et puis, il y aura aussi encore Eric Minkinen.
2: Oui, qui s'est rajouté à la dernière minute. Donc, on l'a su il y a 2 jours. Donc, on l'a mis avec Pascal. Et ça, c'est peut-être super important de
1: parler de Pascal Bass.
2: Oui, donc ces films, Pascal, il a inventé une technique de stop motion, une technique qui s'appelle la pose longue. Et du coup, il a fait tout un type d'expérimentation. Et là, on va remontrer son travail qui, par la force des choses, n'est pas assez montré à notre goût. Et comme il travaille en autodidacte, c'est lui souvent qui faisait ses bandes son en hackant des programmations et en extrayant de ces programmations là numériques des sortes de noise assez compactes. Et là, c'est Eric qui va jouer dessus, Eric Minkinen du coup de Sister Iodine, qui va venir et essayer de nous proposer un live soundtrack. C'est des sortes de collaborations improvisées comme ça. Autre live soundtrack donc. Ouais.
0: Et en quoi ça consiste, le stop motion?
2: Stop motion, pour Pascal, c'est de l'image par image.
0: Ah oui.
2: Donc, du coup, là, ces films sont faits avec sa compagne, du coup, Ai Suzuki, qui prend donc image par image. Je crois que c'est je sais pas vraiment mieux en parler.
1: Avec de l'argentique, en fait. C'est des prises argentiques qui sont mises bout à bout, accélérées, et qui font un film.
2: Tout à fait.
0: Voilà, donc le principe, c'est des films réalisés image par image.
2: Voilà.
0: Voilà, comme ça, on sait ce qu'on sait, ce que c'est. Alors, je crois qu'on a déjà relativement bien couvert le samedi.
2: Mm-hmm.
0: On peut passer au dimanche avec un morceau de musique.
2: Eh bien, très bien.
0: Ok, donc voici Arlette.

0: Voilà, ben nous allons nous contenter d'un extrait de ce long morceau d'Arlette qui s'appelle Cuidado, morceau qui dure 7 minutes 28 en tout. Alors on passe au dimanche. Pour le dimanche, je vois qu'il y a des mots-clés, bricolage, douceur, expérimental et collectif.
1: Tout à fait. C'est pourquoi Arlette représentait bien ça. C'est un groupe qu'on connaît bien à Bruxelles. Et du coup, ils viennent jouer à 18h30 au ZK. Et oui, pour présenter le dimanche, je pense que collectif, c'est un bon mot. Et une des tentatives, comme on disait au début, de répondre à la problématique du sauvage. Comment on fait du cinéma, la collectivité est une réponse. Peut-être que MJ, tu veux parler du début de la journée ?
2: Oui, on peut continuer sur un des fils rouges qu'on avait commencé à dérouler samedi, qui était le territoire autour du faire-lieu. Donc il y aura plusieurs films qui nous permettront d'explorer cette thématique. Il y aura Habiter les fissures, qui a été fait par une personne du ZK. On aura aussi Retour vers nos futurs, qui va nous permettre de retracer la ZAD de Notre-Dame-des-Landes, qui parlera de celles et ceux qui ont choisi de rester vivre dans le bocage, et je vous laisserai découvrir la suite en venant voir le film. Et il y aura également une compilation proposée par Prosphigica, qui est un fameux squat athénien qui doit se battre très régulièrement pour sa survie et qui sera présenté au ZK par 4 cours.
1: 5 4.
2: Pardon. 4. Ce dimanche.
1: Et il y aura une conversation autour de plusieurs acteurs. Du coup, globalement, comment le cinéma dans des lieux d'habitation collective, comment le cinéma peut être un outil de lutte. Donc, pour cette conversation, après Prosphigica, il va y avoir des personnes qui ont vécu là-bas, des personnes de leur atelier de cinéma sur place. Il va y avoir le collectif Zone Neutre. Et La Jetée, qui est située actuellement au cinéma, qui va aussi avoir des ateliers de grattage de pellicules et donc de stop motion le vendredi après-midi. Mais voilà, on va essayer de croiser tous les acteurs, en tout cas, de Bruxelles autour de cette question-là. Et qu'est-ce qu'on peut raconter de plus sur dimanche ?
0: Je vois qu'il est aussi mis Caput Mortem Nos Clown.
2: Exactement.
0: Qu'est-ce que ça peut bien vouloir dire ?
2: Alors ça va être une autre des nombreuses performances qu'on va avoir ce week-end. Donc c'est du clown et de la noise. Toute leur installation est déjà montée au ZK, donc elle sera visible pendant tout le festival jusqu'au moment fatidique de leur performance qui aura lieu dimanche à 20h. On a hâte de voir ça.
1: Faudra monter les yeux au ciel dans la grande halle, voilà. Regarder le plafond.
0: Ah, ça va se passer près du plafond.
1: Un petit peu. Non, mais ça va être très beau. Aussi, le dimanche, qu'est-ce qu'on a ? On a le festival du film de vacances. Donc ça, c'est une initiative libre aussi en parallèle du festival. Donc il y a des contre-festivals. Il y a eu un autre appel à film qui a été fait. Et les personnes ont récolté des festivals de films de vacances, en fait, hyper amateurs. Et il y a plein d'histoires super rigolotes autour de ce film-là. Donc, il y aura une projection le samedi et le dimanche. Et c'est aussi pour dire que le lieu, on ne maîtrise pas tout. Il y a un programme, mais il va y avoir des choses un petit peu inattendues où tout le monde peut s'approprier l'espace ce week-end-ci et nous-mêmes, on n'est pas en maîtrise de tout ce qui va se savoir. Il y aura une zone que l'édition Crash Test vont investir. Mais voilà, il faut se dire qu'il y aura des retournements, des situations et plein de cartes
2: blanches.
1: Ah oui, et la joie pour dimanche, il y a aussi une première, il y a le spectacle Projet Shadow. Ça va être une sorte de film d'animation en direct. C'est un spectacle qui demande beaucoup d'installations. Et nous-mêmes, c'est un peu une surprise, parce qu'on se demande comment ils vont réussir à faire ça. Mais c'est la promesse du papier. On termine le dimanche avec ce spectacle-là. Donc voilà, du clown, du spectacle, du cinéma en direct et aussi le résultat des ateliers qu'il y aura toute la semaine.
0: Le résultat des ateliers ?
1: Oui, atelier grattage de pellicules, atelier stop motion.
0: Voilà, donc présentation de ce qui aurait été réalisé
1: Et il y aura un kino en parallèle du festival aussi, donc ce sera l'occasion de voir ce que les participants du kino auront fait aussi. Mmh. Voilà.
0: Alors, point de vue pratique, est-ce qu'il y aura à manger sur place ?
1: Il y aura à manger sur place.
0: Les 4 jours ?
2: Il y aura des cantines tous les jours, une cantine différente par jour. On vous laisse aller les découvrir sur le site ainsi que la totalité de la programmation au www.festival-cinéma-sauvage.net. Et on voulait faire aussi un point remerciement.
1: Oui.
0: Alors, cinéma et sauvage au pluriel, dans l'adresse.
2: Oui.
0: On s'y retrouve.
2: Important de le préciser.
1: cinémasauvage.net.
0: Donc, je répète, festival-cinéma au pluriel-sauvage au pluriel.net.
1: Voilà. Et parce qu'on n'a pas eu le temps de parler de tout aussi, la plupart des films, on n'a pas parlé des compilations, mais à l'origine, on a aussi lancé un appel à films, en fait, et on a reçu l'essence de la programmation vient de cet appel à films aussi, où les films se retrouvent dans des sortes de compiles qu'on a regroupées par thématique. Et ça, tout au long des journées, on peut retrouver ces compilations qu'on vous invite à aller regarder. Il y a toutes les descriptions sur le site,
0: voilà.
1: En tout cas.
0: Et c'était en gestation depuis combien de temps, un festival si touffu ?
1: Je crois que c'est janvier.
2: Ouais, ça fait un bon 9 mois.
0: Ah ouais, c'est là.
1: Janvier, on s'est dit, allez, il faisait froid, c'était après les fêtes. Est-ce qu'on le fait ? On s'est dit oui. Et puis voilà, le bébé va apparaître ce week-end avec plein d'autres choses à Bruxelles. On le sait, Bruxelles est en folie. Mm-hmm. Mais voilà, on est ravis en tout cas.
0: Ok, eh bien Camille MJ, un grand merci d'être venu. Donc plus rien à ajouter.
2: Non, merci à toi merci au Nova de nous avoir prêté du matériel sans lequel le festival ne pourrait pas techniquement exister. Merci au Bourrage Papier pour les impressions.
1: Qui sont en train de se faire, là, le programme il est en train d'être imprimé en direct.
2: Imprimé pour la troisième fois.
1: Ouais. Merci à toutes les personnes en fait qui nous ont aidés. C'est assez incroyable et vertigineux à quel point ce festival réunit en fait. Merci.
2: À toutes les personnes qui ont envoyé leur film, à toutes les personnes qui vont le passer, à toutes les personnes qui vont le faire exister, le festival.
1: Ouais.
0: Voilà. Eh bien, bon festival.
1: Merci à toi, Stéphane.
2: Ouais, merci.

Phantom Wizard, extrait de son opus Speaking Tory de l'album True Love is Always Worth It. C'est un compositeur et improvisateur dont le travail dissout les frontières et réinvente les traductions. Il jouera dans le cadre de la prochaine soirée Haunted Folklore chez Recycler. Il y aura aussi sur scène Ghazal Faghi, mais cette dame-là, on en parle un peu plus tard dans l'émission. Donc, demain chez Recycler, rue de Manchester, 1315 à Molenbeek. Ouverture à 19h30, ce sera 10 € et possibilité de manger au restaurant de Recycler jusqu'à 21h.

Climax Golden Twin, non, j'ignore le titre du morceau et même le titre de l'album. Ce samedi, le Nova nous propose une soirée uchronique, une uchronie. C'est un film ou une histoire où on disait qu'on remontait dans le passé et que les choses s'étaient passées différemment. Alors, à 19h30, il y aura It Happened Here. On imagine là que des nazis ont envahi l'Angleterre en 1940. 4 ans après, une infirmière irlandaise s'enfonce servilement dans l'horreur par désir de sécurité, entre guillemets, et peur du désordre, entre guillemets. Réalisé avec beaucoup de système D par 2 adolescents, It Happened Here dépeint avec un réalisme glaçant comment une société s'accommode au quotidien des doctrines national-socialistes entre résignation individualiste et collaboration active. Après ce film, vous pourrez descendre au bar du Nova, boire une bonne bière et manger à la table d'hôte, car il y en aura une, et puis remonter à 21h30 pour Iron Sky. Alors ici, on imagine que les nazis ne sont pas allés en Angleterre, mais carrément sur la Lune en 1945. Et ils en sont revenus en 2018. Et là, une chargée de communication a l'idée de les recruter pour la campagne présidentielle de Sarah Palin. Hilarante satire qui tire à boulets rouges sur des fantasmes complotisto-ufologistes, Iron Sky dénonce les similarités entre la propagande nazie et le discours politico-publicitaire des démocraties, entre guillemets, capitalistes modernes. Se payant le luxe d'aligner aussi bien Udo Kier que le groupe Laibach, qui signe la BO, ce film indépendant, renoue avec l'exubérance subversive du cinéma d'exploitation des années 90. Voilà. Donc c'est pour ce samedi au Nova. Les suivants, ce sont Kaiju.

Le caillou extrait de la pièce Démocratie. Le caillou, c'est de l'électronique mutante de Marseille. Ils joueront lors d'une soirée organisée par X-Heat chez Recyclar. X-Heat, c'est un projet aux multiples facettes, un label musical à but non lucratif, une plateforme de publication, une série de concerts et bien plus encore. C'est un projet mené par Mona Cerveau et Summer Satana. Pour cette première soirée, attendez-vous un live intense et freaky avec les Daily Girls, Rave Noise Punk de New York. Ce ne sont pas que des filles entre nous. Truck Lips, c'est du doom industriel XP. Et puis DJ Abaljas qui jouera de la noise atmosphérique. Donc c'est vendredi. Nous serons le 25 chez Recyclar à 20h, 12 euros en prévente sur recyclarart.be, 15 euros sur place.

Oscar Moins 14 et la chanson Marquise, oui, c'est comme ça que c'est écrit. Ils seront samedi à la source, rue Dieudonné Lefèvre, numéro 4, à 1020 Bruxelles. À 19h30, on commencera avec les Pigeons, qui jouent une version très punchy de ska et de reggae. À 20h45, Airplane, ce sont des rythmes ska balkaniques. À 22h, Summer in Tibet, c'est un groupe gantois ska reggae punk. Et à 23h15, nos amis de Scarbonne 14, et tout ça pour 15 euros.

chanteuse Jun, J-U-N, tout simplement, le morceau, c'est Galaxy. Elle sera demain au Batiscaf, elle interprétera ses pièces en solo, mêlant voix, poésie, performance et électronique. Donc, c'est demain au Batiscaf, rue Dieudonné-Lefèvre 215. Donc, on n'a pas changé de rue au cours de ce morceau de musique. À 19h, ouverture des portes. À 20h, John, qui s'appelle en réalité Hujun. À 21h, Friction, ce sera un projet ou une performance plutôt du collectif Tuz. L'entrée sera à 8 euros. Les portes ferment au début du concert à 20h30. Donc, arrivez à l'heure et prenez du liquide. Et bien maintenant, on va s'intéresser aux Nuits du Beau Temps. Oui, qui commencent demain avec Casimir Liberski.

Casimir Liberski, la pièce s'appelle « Parents au pluriel ». Et avec lui, on entame le programme de la prochaine édition des Nuits du Beauté qui commence demain. Il fera un set contempo entre Cage et Feldman en passant par Sakamoto. Et au programme, il y aura aussi Aki Sato, virtuose du koto japonais qui nous immergera dans la méditation induite par la pureté sonore de ce fabuleux instrument et sa voix profonde. Casimir Liberski et Aki Sato, demain à 20h au Grand Hospice à la Chapelle, donc rue du Grand Hospice numéro 7. Réservation pierrejeanvrainquen@gmail.com. Pierre Jean Vrainquen, V-R-A-N-K-E-N. 15 euros, cash only. La date suivante, dans le cadre des Nuits du Bota, ce sera Ghazal Faghi. Oui, on avait promis un peu plus tôt dans l'émission de l'écouter. La voici.

Ici, on s'écoute la clarinettiste Ghezal Faghi. Extrait de la pièce After Nothing de l'album Penumbra. Elle sera vendredi 25 au Grand Hospice, toujours dans le cadre des Nuits du Botha. À l'affiche aussi Walter Huss, pianiste-compositeur. Et il y aura aussi des films expérimentaux de Bruno Hellenbosch. Ce sera 10 euros également en cash, donc à la chapelle du Grand Hospice, vendredi à 20h.

D'abord, et la toune, et ça, et la pièce, ou la caisse, et puis John Collins, juste à l'instant, et le morceau Eagle Shit. Il sort le 30 septembre à la Bodeque. On y verra aussi Katia Chirskova, accompagnée de Louis Morin. Ce dernier, il joue de la trompette, si je me souviens bien, on l'avait vu il y a quelques années. Au Smog, il y aura aussi Florence Katz et son Théromine. Son travail se situe sur la ligne de fuite de son couleur, lumière, signe et mouvement. Tout ce beau monde, le 30 septembre, à la Bodeque, rue de Birmingham, numéro 30, à Molenbeek, prix 8 ou 12 euros, et c'est annoncé à 19h30. On enchaîne avec une dame qui s'appelle Yoko Miura.

0: la pianiste japonaise Yoko Miura. Ici, elle est accompagnée de la musique qui sera un CD de Mia Zabelka. Elle a suivi pendant 13 ans des cours de piano classique. Plus tard, elle s'intéresse au jazz moderne et prend des leçons chez les maîtres locaux de ce genre. Finalement, elle découvre le plaisir de jouer, de pratiquer l'improvisation libre à travers des rencontres surprises et radicales. À partir de 2001, elle parcourt le monde à la recherche de rencontres insolites et inédites. Elle jouera vendredi chez Plouf. Et au programme, il y aura aussi Mike Goivart, batteur et percussionniste depuis longtemps, adepte de l'improvisation musicale libre. Il joue donc de la batterie et sur sa batterie dispose toutes sortes d'objets hétéroclites. C'est toujours assez spectaculaire à voir. Donc ça vaudra le déplacement vendredi 25 à 20h30 chez Plouf, P-L-O-E-F, rue Bonaventure, au numéro 100. Ça se trouve à Jette. On change de style pour ce Midi Express rallonge.
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Le groupe Mankind et la chanson s'appellent tout simplement Qui comme une clé. Ceci pour vous annoncer leur passage ce dimanche au Cobra Jaune, où on verra aussi Volant Rock, Volant Rock, c'est du métal, et aussi le groupe Ebif, B-I-F, tout simplement. Dimanche au Cobra Jaune, boulevard du Midi, 75. Ce sera 10 € et ce sera à 19 h. Et voilà, 13h43, c'est la fin de ce Midi Express, la playlist sur radiocampus.be vers 14 h. On se retrouve mercredi prochain. Bon après-midi à toutes et à tous.

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0: c'est ça. Tu vois, selon moi, l'humanité actuellement, on a abouti l'objet. Hein? On a abouti l'objet, mais on est encore la fameuse pyramide fractale incestueuse clanique, elle tient encore. Hein? La plupart des gens travaillent pour le bien-être de 3-4. Et le summum, là, ceux qui ont réussi à synthétiser tout ça, c'est chinois. Ou c'est carrément 84 de George Orwell.
1: Oui.
0: Quand, as-tu vu le film Manufactured Landscape?
1: Non.
0: Il faut absolument que tu vois ça. C'est un mot, ça, c'est un photographe canadien. C'est un reportage sur son travail qui prend des photos de paysages qui ont été défaits par Et à un moment donné, il s'en va en Chine. Et le film commence, c'est un panne d'un atelier chinois. Puis au début, tu regardes le film, il y a le générique, tu dis, ils ont pesté. Je veux dire, mais tu vois que c'est pas le même monde, mais c'est très long. Puis à un moment donné, la caméra, ça, tu vois l'atelier au complet, c'est monstrueux, là. Ça a des proportions hautement démentielles. Et tous les gens, à un moment donné, tu vois vraiment une route comme ça. Tu as les chefs d'équipe avec une quarantaine de personnes qui sont habillées en dossard jaune, tu sais, de la partie groupe. Et au milieu, tu as une moto avec une police comme ça.

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1: Alors, chers auditeurs de Radio Campus, si jamais vous avez des questions à nous poser, vous pouvez nous téléphoner au 02 640 87 17. Aujourd'hui, on va parler de l'Observatoire des simples et des fous. Donc, ça va parler de plantes, mais aussi de gens qui sont simples ou fous. Voilà. Comme ça, je vous présente le décor. Alors, on va poser la première question à Lise, qui va un peu nous expliquer son travail. Lise, c'est quoi cette histoire d'Observatoire des simples et des fous ?
2: Alors, l'Observatoire des simples et des fous, c'est un champ de fleurs sauvages et médicinales qui est en forme d'ellipse, qui entourait un grand marronnier et qui est né au printemps 2014 et qui est maintenant occupé par les vaches et mangé par les vaches depuis fin 2015.
1: Et où c'était ? C'était au Carrosse ? C'était où ?
2: C'était juste à côté de la résidence Le Carrosse, tout près de Mons, à Saint-Symphorien. Mmh. Et c'était dans le cadre de Mons 2015.
3: Voilà. Alors une question, comme on parle de plantes, les gens ne savent pas ce que c'est une plante folle et une plante simple. Peux-tu nous un peu définir ce que c'est ?
2: Une plante folle, c'est une herbe folle, c'est-à-dire une mauvaise herbe. Et une plante simple, c'est une plante médicinale qui vient de la simple médecine qui, au Moyen-Âge, était utilisée comme médicament, mais sans qu'on la mélange à un autre produit. Donc, simplement.
1: Et pourquoi tu as décidé de faire ton observatoire au Carrosse, à Mons ? Pourquoi là ?
2: En fait, on m'a invitée à faire un projet avec le Carrosse. Et donc, j'ai choisi, avec le Carrosse, la structure, la grosse structure. Et j'ai choisi cet endroit et proposé un projet là, car l'arbre, le marronnier qui était dans le champ était particulièrement magnifique. Et donc, on m'a invité pour travailler avec un centre d'handicapés mentaux.
4: Posez une question, Alice. As-tu fait des expos de plantes ?
2: Oui, j'ai exposé des dessins de plantes.
4: Quel genre ?
2: Des dessins faits très fins, faits à l'encre, et principalement des dessins de racines, donc ce qu'on ne voit pas.
4: Puis avec l'arbre, comme ça ?
2: Oui, un petit peu, avec l'arbre aussi. Mm-hmm.
3: Bon, Lise, encore une question que je te pose, évidemment, on ne devrait pas dire que je te pose. Je vois que tu as écrit un bouquin. Peux-tu nous en parler un peu plus ? As-tu un rapport avec des plantes ou pas ?
2: Oui, j'ai écrit un livre qui s'appelle « L'Observatoire des simples et des fous » et donc je suis en train de faire le deuxième tome. Ce livre a été réalisé pour ce projet, donc il accompagnait ce projet. Chris Stratling a écrit un texte aussi dans ce livre.
1: Qu'est-ce que t'as fait dans c'est des dessins, c'est plutôt des écrits. C'est toi qui as tout écrit ou c'est un nègre ?
2: Ça reprend des textes. Donc, des citations, des textes que j'ai lus. Et donc, c'est un livre qui fait un parallèle, je vais dire, entre la plante et l'homme.
1: Fais-nous un résumé du parallèle entre la plante et l'homme.
2: Oula, ça va être dur. Il y a des plantes donc, que les hommes nomment simples ou folles. Oui, Jean-Marie.
5: Sale, Simon. Je mets le cœur des arbres de 1986, c'est le lieu pour pouvoir les fabriquer le nom, le prénom, la famille, pousser un arbre de vie en Carrosse. Merci.
2: De rien, Jean-Marie.
1: Jean-Marie, on n'a rien compris, mais c'est pas grave.
2: Il me remercie d'avoir fait pousser les plantes au Carrosse. Je pense d'avoir fait ce projet sous l'arbre. C'est ça ? Voilà.
1: Jean-Marie a dit oui.
4: Une question, Alice. Quelle plante est folle et est fou ?
2: Toute plante sauvage est une plante folle.
4: À chaque fois ?
2: Oui, à chaque fois. La plante sauvage de chez nous. Hein, parce que, évidemment, chaque pays a des plantes sauvages et ne se sont pas les mêmes.
4: Et les plantes, à quel âge maintenant ?
2: Il y a des plantes qui vivent un an, il y a des plantes qui vivent deux ans et il y a des plantes qui vivent tout le temps.
3: Voilà.
2: Donc ouais. Les arbres sont éternels, potentiellement.
4: Sous l'eau ?
2: Bah, on a découvert un arbre qui avait, je crois, 4 milliards d'années ou peut-être plus, c'est-à-dire tout l'homme, du Néandertal jusqu'à maintenant.
3: Ben, moi, j'ai une petite question aux invités à poser. Est-ce que vous connaissez la plante du cannabis ? C'est la plante qui rend fou. Vous savez me dire ce qu'elle est la différence ?
6: C'est surtout une drogue.
3: C'est une drogue, t'es certain ? T'en as déjà fumé ?
6: Non.
3: Est-ce qu'elle est parmi vous, les invités ?
6: C'est interdit par la loi.
3: Il y en a déjà qui l'ont fumé ? Non. Comment, vous fumez
4: ça
3: pas ?
4: Ça m'arrive, moi.
3: Ah, ben voilà. Lise, à ton avis, c'est dans quelle branche tu peux classer ça ? Planche folle ou planche...
5: C'est levé dans la stratéphonie de mon voir en carotte les arbres, en devinité de la ligne, le peloton, l'automne, le tirondon. Allez.
2: C'est une plante qui peut être sauvage dans certains pays, qui chez nous n'est pas une plante sauvage, le cannabis, donc c'est pas une plante folle chez nous, parce qu'elle ne pousse pas naturellement et sans notre aide. Chez nous, elle a besoin de notre aide. Donc, ce serait une plante qui viendrait au départ d'Inde. Donc, qui serait peut-être une plante sauvage d'Inde. C'est une plante médicinale, hein, au départ. Il faut simplement ne pas en abuser. C'est l'abus qui est mauvais.
3: Ok. Lise, je crois que tu as fait une chanson. On va se l'écouter et on reviendra à toi après. Si on veut envoyer la chanson de Lise, merci, mon cher ami.
4: Et bah, c'est trop.

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0: Voilà, voilà, chers auditeurs, toujours en direct sur Radio Campus, la seule radio qui vous colle aux oreilles. Aujourd'hui, nous avons beaucoup de monde dans notre studio. Par exemple, Lise, quand nous parlait de ses soucis. Mais je vous donne encore une fois le numéro de téléphone, parce qu'en cas que vous l'avez oublié, le 02 640 87 17. Si vous avez des questions à poser à notre invité ou aux autres invités, n'hésitez pas.
1: J'ai quelque chose à dire.
0: Lui, il a écrit un disque, vous voyez. Mais on va d'abord parler de notre amie Lise, qui va nous parler un peu de ses soucis. Qu'est-ce que tu as comme soucis?
2: Pour l'instant. J'ai quelques soucis de santé.
0: Ça se voit pas.
2: Et puis, je trouve que le monde est con. Donc c'est un gros souci.
3: Et c'est pour ça que t'as écrit cette chanson? C'est parce que tu trouves que le monde est con?
2: Oui, peut-être, hein, peut-être. J'ai écrit cette chanson parce que, en fin de compte, je me pose beaucoup de questions sur... les plantes, les êtres humains. Et voilà, c'est un peu pour ça que j'ai écrit cette chanson. Aussi parce que simplement, le mot zizanie veut dire au départ « mauvaise herbe », en fait. Et donc, ne veut pas juste dire « semer le bordel », mais en fait, veut dire « mauvaise herbe ». Semer la zizanie, c'est semer de la mauvaise herbe.
3: Et elle raconte quoi, cette chanson ?
2: Elle raconte, en fin de compte, qu'elle est... nous n'aimons, êtres humains, nous n'aimons que, d'une certaine manière, ce qui est ordonné, alors qu'on ferait mieux d'apprécier le désordre.
3: Et pourquoi le désordre, c'est plus agréable que l'ordre pour toi ?
2: Parce que je pense que tous les êtres vivants qui nous entourent et qui ne sont pas... des homo sapiens, vivent dans le désordre.
3: Et Sylvain, t'es d'accord avec ça?
4: Pas du tout.
0: Ah, ton avis, Sylvain?
4: Parce que quand on met de l'ordre, ça veut dire qu'on respecte les choses. Et quand on les respecte, on respecte la nature.
2: Oui, mais quand t'enlèves les mauvaises herbes dans ta pelouse, tu respectes pas la nature.
4: Oui, j'ai pas dit les mauvaises herbes, mais j'ai dit enlever toutes les drogues et toutes les armes en vente libre.
2: Je suis d'accord, enlever toutes les armes en vente libre, je suis tout à fait d'accord avec toi.
3: Et pour les drogues aussi, c'est d'accord, Lise?
2: Je pense que les drogues
4: qui courent les rues tuent les enfants.
3: Et Lise, tu penses que tu as peur pour les enfants avec les drogues? Qu'est-ce que tu penses des drogues par rapport aux plantes?
4: Les drogues sont des plantes, mais pas légales. Le jour où on se fait attraper par la police...
3: Oui, mais s'il n'y avait pas la police,
4: un jour,
3: peut-être que c'est agréable...
4: On se retrouve en cabane.
5: Toutes les commissions, janvier 4 décembre 2016, les arbres, c'est oui, du changement en cravate, l'épité. Comme avant, il n'y a aucun reste, les nouvelles à les arbres, c'est oui.
3: Je rappelle aux auditeurs qu'ils peuvent téléphoner pour poser des questions, notamment les rouspétards des platanes à bois fort, n'hésitez pas à nous téléphoner. Mais je pense qu'il y a Fabrice qui voulait dire un truc très intéressant.
6: Oui, je voulais dire que le tabac est une chose qui est interdite. Qui est interdite, pourtant on l'utilise. Personnellement, je ne l'utilise pas.
0: Voilà. Très bien. Donc,
6: vous avez arrêté.
0: Voilà. 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Le 02640. 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
3: 8717.
0: Voilà. Alors, n'hésitez pas à bien rester à l'écoute car dans quelques secondes, le concours passera.
3: Alors, moi, je propose qu'on écoute un petit reportage pour expliquer l'institution dont la plupart de vous viennent, à Mons. Je pense que ça s'appelle le Carrosse et on a fait une interview d'un éducateur qui s'appelle Anthony qui explique un peu ce que c'est.
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8: Bonjour Anthony, qu'est-ce que vous faites dans la vie?
9: Je suis éducateur au Carrosse.
8: Quoi, le Carrosse?
9: Alors, le Carrosse... Ici, pour l'instant, c'est un foyer qui accueille des personnes présentant une déficience. Et c'est en même temps une société qui regroupe beaucoup de foyers de vie.
10: Et ça veut dire quoi comme foyer de vie?
9: Chez nous, c'est souvent une déficience mentale qui va de légère à lourde. associé à une pathologie psychiatrique. Schizophrénie, paranoïa et autres choses du même genre. Psychose infantile.
8: Est-ce que vous êtes fou ?
9: J'espère, oui. Je pense que tout le monde l'est un peu. Sinon, la vie est triste.
8: Est-ce que vous êtes faible ?
9: J'ai des besoins simples. Maintenant, est-ce que je suis simple ? Je ne pense pas. Mais je pense que tout être humain est compliqué.
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0: Je crois que nous avons un auditeur en ligne qui veut poser une question à propos du concours. Mais je n'ai pas encore posé la question, mais je vais quand même lui poser en direct alors la question.
10: Oui.
0: Bonjour mon cher ami.
10: Oui.
0: Allô, oui.
10: Oui.
0: Et
10: oui.
0: Ah bah, un pépé, ça c'est pas moi le pépé. Hein. Voilà, il y a un mémé, il n'y a pas pépé. Hein. Bon, je vais poser la question. Hein. Quelle est la fleur qui fait... Quand on est amoureux, quoi, allez. Qu'on est fleur. Comment s'appelle cette fleur ?
3: Et ça veut dire quoi, cette question ?
2: Qu'on est feuille, oui.
3: C'est la fleur qu'on prend quand on est amoureux. On dit je t'aime un peu.
0: Voilà, à la folie.
2: On enlève les pétales.
3: Et en fait, on trouve ça souvent à Mons, hein, dans l'Observatoire des simples et des fous. Vous avez eu ces plantes-là ? Vous avez joué à ça ?
0: Je crois que notre...
3: Non, bah, vous vous occupiez pas trop de ça.
4: Non, pas du tout.
6: Cette fleur.
3: Ah, notre auditeur est revenu.
0: Oui, allô ?
6: Elle s'habite, cette
0: fleur. Oui, bonjour.
6: C'est pas vrai.
0: À qui est-ce ton heure ?
11: Fabien Larose.
0: Ah, bonjour. Et c'est quoi, tu dis Larose ?
11: Je m'appelle Fabien Larose, oui.
0: Comme les fleurs Larose. Alors, as-tu compris la question ?
11: Ah non, j'ai pas entendu la question.
0: Bon, je vais te la poser. Quelle est la fleur qu'on a feuille quand on est amoureux ?
11: La marguerite, je crois.
0: Eh bien, tu as gagné un super CD. Notre animateur au micro va prendre ta cœur aux données.
3: C'est Henri Salvador que tu as gagné, c'est ses chansons romantiques. Fabien, tu as gagné un disque de Henri Salvador. C'est génial,
11: super.
3: Non ? Tu voulais nous poser une question, Fabien ? Ouh, tu nous entends ? Est-ce que tu voulais nous poser une question ?
11: Non, je trouve l'émission très claire, très spécifique, j'ai tout bien compris.
3: D'accord, donc tu téléphonais pour avoir un disque d'Henri Salvador ?
11: Oui, voilà, et en plus, pour vous remercier de l'émission, qui est super.
3: Et toi, tu es un auditeur de Radio Campus ou tu écoutes que cette émission ?
11: Je suis un auditeur de Radio Campus.
3: C'est parce que nous, on n'a pas l'habitude d'avoir des auditeurs, on ne sait pas qui écoute Radio Campus. Et toi, qui es-tu pour qu'on puisse enfin savoir qui sont les auditeurs de Radio Campus ?
11: Eh bien, moi, je suis un ouvrier du bâtiment.
3: Excellent choix.
11: Et voilà, ce qui me permet de pouvoir écouter la radio toute la journée.
3: Ah, tu écoutes Radio Campus toute la journée ? Incroyable.
0: Yeah. Super.
3: Oh, ça fait plaisir d'être rencontré. Et tu t'appelles vraiment
11: jusqu'à 17h, parce qu'après je rentre à la maison, et là j'ai plus l'occasion d'écouter.
3: En tout cas, tu as un très très très beau nom. Tu t'appelles vraiment Fabien Larose ?
11: Oui, mais en un mot, quoi.
3: Ah oui,
0: d'accord.
3: En un mot, ton prénom est collé à ton nom de famille ?
11: Non, je veux dire Larose, en un mot.
3: Ah oui, d'accord, d'accord, je suis bête. En tout cas, on te remercie, et tu vas laisser tes coordonnées pour qu'on t'envoie ce disque splendide.
0: Voilà. Merci beaucoup de ton appel.
3: Oui, merci.
11: Moi, je vous remercie.
0: Voilà. Et nous revenons à notre cher... j'ai envie de poser une question à nos invités, puisqu'on parle de simples et des fous. Est-ce que vous vivez dans un monde réel ou un monde imaginaire ? Je ne sais pas qui va y répondre.
4: Moi, je vis surtout dans un monde où on vit beaucoup avec des personnes handicapées, totalement diverses et variées. Et c'est pas toujours évident, parce que se respecter quand on est 30, c'est pas facile.
0: D'accord. Élise, toi, est-ce que tu vis dans ce monde réel ou imaginaire ?
2: Je vis dans un monde réel parce que je me lève tous les matins, il faut que j'aille faire les courses, faut que je prépare mon repas, faut que je gagne un peu d'argent pour vivre. Donc ça, c'est assez réel. Après, je vis quand même en partie dans un monde imaginaire quand je... Je dessine, par exemple, quand je fais des choses. Enfin, j'essaye de vivre un petit peu dans un monde imaginaire parce que le réel n'est pas très drôle en général.
0: D'accord. Est-ce qu'il y a un autre invité qui pourrait parler un peu de son monde ? Voilà, ici, on va lui passer le micro. Vas-y.
3: Ah, mais il y avait, tu sais, il y avait Fabrice qui voulait nous dire qu'il avait écrit un disque.
6: Ouais,
3: c'est quoi cette histoire, Fabrice ?
6: Mon groupe et moi, on a écrit un disque de 1000 disques qui étaient sur les jukebox. Et on les a tous revendus.
3: Vous avez écrit 1000 disques ?
6: Ouais, 1000 disques.
3: Et quel genre de chansons ? Français
6: Français, tout ça veut pas... Français, musique... musique rock.
3: Du rock.
6: Musique rock.
3: Mais ça veut dire quoi, écrire 1000 disques? C'est parce que ça me parle pas trop.
6: Bon, on l'a écrit sur le jukebox.
3: Ah, t'as écrit les titres sur le jukebox, ouais. T'as fait les étiquettes.
6: Non, un disque.
0: Un disque qui a été vendu en 1000 exemplaires.
3: Ah, d'accord, j'ai pas compris.
6: Oui, un disque qui a été écrit en 1000 exemplaires, ouais.
3: Est-ce que tu peux nous chanter cette chanson?
6: Et poser pour un instant sur un banc, pense à son image, ton valeur, solitude, ton oubli, je voulais lire, d'un soleil en plein cœur, d'un soleil en plein miroir, d'une, ton oubli, sable, pense à ton image.
3: Et c'est du rap.
0: Eh, hey, yes.
6: C'était du rap, oui, t'as dit.
0: On a un rappeur parmi nous qui rappe les patates et les carottes et les plantes.
6: J'étais sur la sono, moi, j'étais sur l'appareil, j'ai réglé l'appareil, moi.
0: Ah, bah alors tu rappais pas les plantes, quoi.
6: Ah non, les plantes, non. Ah,
12: tu rappais les carottes, au moins.
6: Je connais un peu les plantes. Si, voilà.
0: si. Alors, il y a encore quelqu'un là qui veut parler. Je vois quelqu'un qui lève la main, personne.
3: Ah, mais c'est le moment alors d'écouter Sylvain.
4: Je voulais poser une question à Lise. Comment t'es venue cette idée de faire cet observatoire?
2: Je me pose beaucoup de... Mon travail tourne énormément autour du vivant, des êtres vivants. Et souvent, les plantes, on les considère comme des objets, des choses absolument décoratives, alors qu'elles sont absolument vivantes, même si elles ne bougent pas, même si elles ne se déplacent pas. Et donc, pour moi, c'était important d'arriver à parler de ça, et surtout de ces petites plantes qui, en général, on croise tous les jours ou au bord des chemins, ces délaissées, qui vivent des fois dans des tout petits espaces qui leur restent, et qu'on ne regarde pas et qu'on considère comme, en général, un peu moche, un peu raté, qui font des fleurs pas terribles, voilà.
5: Est-ce que je pense, tout sa vie, la pluie, mais l'heure demain, le soleil, si ça poussait les arbres, c'est plus vite que leur carrosse. Merci.
0: Donc, si j'ai bien compris sa question, il demande si la pluie, ça fait pousser les arbres.
3: Au carrosse.
0: Au carrosse, voilà.
2: Ben oui, la pluie fait pousser. Les plantes ont besoin d'eau. Elles vivent en partie de ça, de lumière et d'eau.
0: Et je peux te poser une question, si tu permets. Peux-tu nous citer quelques noms de plantes qui sont médicinales?
2: L'ortie, le souci, oui, le cannabis, comme on disait, le pavot, le bleuet, le fenouil, la chicorée... le patoir chanvrine.
3: Est-ce que tu peux nous conseiller des plantes médicinales si on est stressé?

0: Bien, ça va.
1: Tes parents sont déjà venus te voir ici?
0: Oui.
1: Qu'est-ce qu'ils ont pensé de cet endroit?
0: Je sais pas vraiment. Enfin, en tout cas, ils disent que ben ça va, c'est pas un endroit de torture. Enfin, qu'on est quand même bien. Que c'est un endroit, ben voilà. Ben, des fois, qu'ils comprennent pas trop non plus. Enfin, le réfléchi des éducateurs.
1: Le quoi?
0: Mais le réfléchi, genre ce que les éducateurs pensent. Parce que voilà, des fois, ils disent pas des choses très claires. Mais sinon, ça va.
1: Parce que tes parents sont parfois amenés à discuter avec les éducateurs ici.
0: Bah, parce qu'une fois que je suis revenue de ma deuxième fugue, ma mère a sonné. Et donc, je suis revenue le vendredi. Je suis passée tout le week-end au P3. Et de là, ma mère demandait un peu si le week-end comptait de mes 3 week-ends. Donc, ils avaient dit oui et tout ça. Et puis, ma maman a sonné pour voir quoi. Et pour finir, ils ont dit que ça ne comptait pas parce que ce week-end-là, on devait être toujours en activité. Donc, de là, ma maman s'est fâchée. Enfin, parce que c'est un week-end que il devait compter pour que je puisse retourner en week-end. Et il n'a pas compté. De là, ma maman s'est énervée. Puis, il y a plusieurs choses où ici, ils disent des choses. Et puis, à moi, ils disent d'autres choses. Donc, des fois, ils ne sont pas très clairs. De ce qu'ils disent.
1: Parfois, est-ce que tu trouves du réconfort, je sais pas si c'est le bon mot, mais auprès des éducateurs, de certains, ou
0: De
1: éducatrices?
0: certains, oui, mais pas de tous.
1: Quel est le reproche que tu ferais à l'IPPI?
0: Bah, déjà, il y en a qu'il faut qu'ils fassent attention à leurs remarques, parce que des fois, ils peuvent dire des choses blessantes, et même à leurs préférences et tout ça. Parce que des fois, ils font trop de flags, ils montrent trop qu'ils préfèrent elle ou qu'ils font des préférences ou quoi. Donc, ça peut énerver les autres filles.
1: Je pense à la question que je viens de te poser. Qu'est-ce que tu penses? Attends, c'est quoi? Qu'est-ce que je t'ai posé comme question? Je t'ai demandé
0: Quel reproche?
1: quel reproche tu ferais à l'IPPJ. Est-ce que tu penses que ma question est maladroite?
0: Pas du tout.
1: Parce que je pense à certaines personnes qui pourraient dire, mais elle a été sanctionnée pour des, pour des, comment dit-on ça, des comportements ou pour te protéger aussi,
0: Ouais.
1: et que tu n'as peut-être pas d'avis à donner sur l'IPPJ.
0: Bah, bien sûr que si, j'ai des avis parce que, ouais, des fois c'est vrai, ils punissent pour rien ou alors ils font les choses, mais à moitié. Donc, je sais pas.
1: Comment tu fais quand tu as l'impression d'être... Parce que tu observes beaucoup les choses autour de toi.
0: Ouais.
1: Après, vu parfois ta disposition à vouloir partir, fuguer, ce genre de choses,
0: Ouais.
1: j'imagine que les éducateurs, ils sont prévenus de ça, et que ça participe aussi de leur regard sur toi.
0: Ouais, mais bah, c'est quand même pas une différence à faire avec les autres parce que je pense que j'ai pas été la seule à fuguer et je pense qu'il y a encore beaucoup de filles qui veulent fuguer. Donc c'est pas une raison de leur lancer un regard ou quoi parce que des fois il y a des on dit elle veut fuguer aussi ou ça qui ne sont même pas vrais. Donc aussi il faut regarder eux aussi il faut qu'ils regardent autour d'eux quoi.
1: Et les points positifs de l'IPPJ.
0: Bah, les points positifs de l'IPPJ, bah, c'est que je suis quand même assez contente pour mes week-ends, que je puisse passer les fêtes en famille, bah, qu'il y a des éducateurs avec qui j'ai créé des liens. Et bah, voilà.
1: Ça va te manquer?
0: Bah, il y a certains éducateurs, oui, l'IPPJ en elle-même, non. Mais bah, il y a des éducateurs quand même.
1: Que tu aimerais remercier d'ici quelques mois et de ne pas les oublier.
0: Ben, en partant, que je vais remercier parce que même si des fois, ben voilà, j'ai pas fait mon travail en entier, ben, qui ont quand même pu m'aider, qui ont quand même pu prendre du temps avec moi, qu'on a bien rigolé, tout ça, donc.
1: Tu parles du travail qu'on a fait avec toi. Moi, je pense au projet, c'est ça, le projet pour sortir
0: Ouais.
1: d'IPPJ. Tu as 15 ans, 16 ans,
0: Ouais.
1: 16 ans maintenant, c'est encore très jeune.
0: Ouais.
1: Est-ce que Moi, je me pose parfois la question. Je dis que ça peut aider, que vous avez peut-être un travail à réaliser. Mais c'est beaucoup de choses qu'on vous demande.
0: Bah, il y a trop de choses, et puis même, ici, ils le savent, je leur ai dit, s'il y a quelque chose que je veux pas faire, je vais pas le faire. Encore tout à l'heure, j'étais chez Madame Parra. Elle m'a dit, ça sert à rien qu'on te garde ici, parce que ton travail, si tu veux pas le faire ici, tu le feras pas, et on le sait. Donc,
1: C'est quoi le travail?
0: bah, il y a du travail par rapport à mes émotions, que n'exprime pas mes émotions. Donc ça, bah, ils aimeraient que je le fasse.
1: Qu'est-ce que ça veut dire ne pas exprimer ses émotions?
0: Ben, par exemple,

0: que je montre quand je suis triste, quand je suis en colère, quand je suis heureuse, ou toutes sortes de choses. Donc moi, pour moi, bah, ici, ils disent, bah, t'as le masque de clown, en fait, parce que je souris tout le temps. Donc ils savent pas si je suis heureuse, si je suis triste, si je suis en colère, ou toutes sortes de choses.
1: Toi, tu sais, t'as l'impression de ne pas montrer tes émotions?
0: Mais moi, je le sais que je ne le fais pas, parce qu'après, bah, ça va m'énerver, on va me poser plein de questions, on va chercher le pourquoi et tout ça. Et peut-être qu'à ce moment-là, je ne voudrais pas le dire, je ne voudrais pas l'exprimer. Donc, je garde pour moi.
1: C'est un peu ton jardin secret.
0: Exact.
1: Dis, on va écouter une troisième musique. Mais juste avant ça, je pensais à ta sœur. Ta
0: Ouais.
1: sœur jumelle. Et je me posais la question, comment on fait quand on est frère ou sœur et qu'on a un jumeau ou une jumelle? Est-ce que c'est comme si tu avais un miroir vivant?
0: Non, c'est comme si on avait une deuxième vie, en fait. C'est. Ben, en fait, on est très liés, on est fort proches, on est toujours ensemble. On peut se confier l'un à l'autre, on sait que l'autre ne dira jamais rien. On est très, très fusionnels.
1: Mais ça pourrait être le cas si c'était vous n'étiez pas des sœurs jumelles.
0: Ce serait pas la même chose,
1: Non?
0: non.
1: On vous voit un peu comme, allez, un mystère. Mais vous, les sœurs jumelles, mais peut-être d'autres jumeaux aussi. On vous envie parfois aussi.
0: Bah, je sais pas trop, mais nous, on est toujours ensemble. C'est pas la même chose comme si c'était ma grande sœur ou ma petite sœur. Là, elle a le même âge que moi, c'est la même que moi. On peut tous partager.
1: Et vous vous ressemblez
0: Donc,
1: aussi très très très très très
0: effectivement,
1: fort.
0: ouais.
1: Ouais. On en reparle après. Une troisième musique.
0: Bah, celle-là, c'est pour ma sœur Eva Jazz.
1: Tu crois qu'elle sera contente?
0: Elle sera contente, oui.
1: Bon, Eva Jazz, ça je
0: Ouais.
1: crois que je ne connais pas. C'est aussi du rap, hein?
0: Non.
1: Non? Non, après.

0: On vient d'écouter Eval Jazz. C'est une musique pour ma sœur que j'aime, qui me fait penser à elle quand je l'écoute.
1: Est-ce que c'est nécessaire que je te demande de quoi elle parle?
0: Elle parle de ma sœur, enfin d'une sœur.
1: Merci, je connaissais pas du tout, hein. Tu crois que ça fera plaisir à ta sœur?
0: Beaucoup plaisir.
1: Et si tu pensais faire écouter ce CD à tes parents, tiens?
0: Je vais le faire.
1: Donc ça veut dire qu'ils vont aussi écouter la musique.
0: Ouais.
1: Et donc ça veut dire que c'est de la musique, ça va leur plaire aussi.
0: Oui, ils savent quelle sorte de musique j'écoute, donc.
1: Mais c'est pas toi qui m'as dit que ta maman elle écoutait Dja Dja Dinas
0: Si.
1: aussi. Quel âge elle a ta maman?
0: Ma maman, elle a 43 ans.
1: Et est-ce que tu as beaucoup d'amis où les parents écoutent du Dja Dja Dinas?
0: Non.
1: Mais moi non plus. Enfin, Et de temps en temps, est-ce que tu discutes un petit peu des paroles avec tes parents?
0: Non.
1: Du tout? Est-ce que ça ne te gêne pas un petit peu que maman écoute les mêmes musiques que toi?
0: Non. Non, parce qu'on rigole ensemble, donc.
1: Qu'est-ce que vous avez prévu quand tu vas rentrer?
0: J'ai prévu d'aller à l'école, d'aller travailler. Et puis voilà, ma maman qui a eu des problèmes de dos, je vais l'aider. Et sinon, c'est tout.
1: C'est déjà beaucoup, hein. Quand tu dis travailler, qu'est-ce que tu vas faire?
0: Je vais aller en aide ménagère au CFA. Donc de là, je pourrais aller travailler dans les homes, etc.
1: Mais le CFA, c'est un centre de formation, hein.
0: Oui,
1: C'est ça.
0: c'est 2 jours école, 3 jours travail.
1: Mais est-ce que tu m'avais pas dit que tu voulais faire pour devenir puéricultrice?
0: Oui, donc, mais d'abord, on doit aller dans cette option. Donc, on doit faire 1 an et demi là-dedans, et puis on fait 2 ans en aide familiale. Et puis là, soit je continue 1 an pour être aide-soignante, soit je vais en auxiliaire de l'enfance, pendant au Forem, ça, et c'est pendant 1 an aussi.
1: Pourquoi le choix du CFA?
0: Parce que l'école m'énerve, donc je préfère aller 2 jours et travailler 3 jours.
1: Tes parents t'encouragent dans cette voie-là?
0: Au début, ils n'étaient pas trop d'accord.
1: Pourquoi?
0: Parce que, voilà, ils préféraient l'école et tout ça pour que j'aie une bonne formation et tout ça. Maintenant que j'ai 16 ans, ils sont sûrs vers quoi j'aimerais me diriger, etc. Donc,
1: Oui, c'est quoi une bonne formation?
0: Vers quel travail j'aimerais me diriger.
1: Mais si tu vas au CFA maintenant, c'est quelque chose auquel, enfin, t'as réfléchi à ça.
0: Ouais.
1: Et qu'est-ce qui te tente alors? Parce que, ouais,
0: Le travail.
1: d'aller plus vite au travail.
0: Même de travailler, c'est. Je préfère travailler qu'aller en cours.
1: Mais malgré tout, tu auras quand même 2 fois par semaine.
0: Oui, mais c'est pas la même chose. Enfin, là, j'aurai 2 jours et puis j'apprendrai dans l'option que je serai. Donc, ce sera pas comme si j'avais des maths tous les jours et tout ça, quoi.
1: C'est ça qui était aussi difficile.
0: Ouais.
1: Et ta sœur, elle va faire quoi?
0: Ma sœur, elle est à l'école d'Henri Mauze, elle fait coiffure.
1: Et ce n'est pas un CFA.
0: Non.
1: Merci. Ouida, on arrive tout doucement à la fin. Je voulais te poser une question encore par rapport au retour en famille. Qu'est-ce que tu devras faire? Parce que je me souviens de quelque chose. On n'a pas parlé du tout, mais c'est du groupe de potes, de tous ces gens, de ces jeunes avec qui tu passais du temps. Qu'est-ce qu'ils vont devenir?
0: Je sais pas, voilà, ils prennent plus trop de mes nouvelles. Donc, je sais pas du tout. Maintenant, voilà, c'était quand même des mauvaises fréquentations.
1: Pourquoi?
0: Parce qu'on fumait tous les jours ensemble, on faisait que des bêtises ensemble et tout ça. Maintenant, il y en a un que, voilà, mes parents, ils acceptent pas trop, mais je le connais depuis assez longtemps et qui restera mon meilleur ami malgré tout.
1: Pourquoi t'es pas? Parce que tes parents, ils pensent et ils savent peut-être qu'il t'a influencé ou qui c'est ça.
0: Ils le savent et puis il fait que des allers-retours en IPPJ, il m'entraîne vers le bas et tout, mais voilà, c'est pas parce que peut-être que je le fréquenterai un jour. Maintenant, je reparlerai à mes parents, mais c'est pas comme si j'allais refumer avec et tout. Donc,
1: C'est
0: voilà.
1: surtout ça.
0: Ouais.
1: Et c'est que ça recommence.
0: Comme avant. Et...
1: Et comment tes parents pourraient avoir confiance?
0: confiance en lui, ils l'auront jamais.
1: En toi?
0: Moi, ils ont confiance. Mais en lui, ils l'ont pas parce que voilà, il m'a tiré par le bas. puis on a fait quand même assez de grosses bêtises, nous, ensemble. Donc ça, c'est sûr que lui, il ne refera jamais confiance. Moi, il me faut confiance, donc je sais bien que... Enfin, voilà, maintenant, si je dis un jour à mon papa, je vais une heure en ville, je vais voir mon meilleur pote, bah, il sera peut-être d'accord, mais il me dira, ouais, fais attention à toi, et tout ça, quoi.
1: Et si tes parents, ils te disent non?
0: Ben, ce sera leur choix et je le comprendrai parce qu'ils m'ont... Il m'a quand même... Voilà, je serais triste parce que normal, j'avais dû le revoir, il manque. Mais s'ils disent non, ben, je devrais le comprendre.
1: Tu penses que tes parents, ils pensent à ça? Si jamais ils devaient te dire non, comment toi, tu réagirais?
0: Ben, ils savent que c'est normal que je serais un peu frustrée. Mais voilà, je devrais l'accepter parce que c'est avec lui que j'ai fait toutes mes bêtises. Donc, c'est en partie aussi... À cause de lui que je me retrouve ici, enfin pas à cause de lui, mais moi je me suis retrouvée ici, il s'est retrouvé en IPPJ, donc voilà.
1: Et pourquoi tu te sentirais mieux dans 2 mois ou moins? Je pense à la conso quand tu me disais, mais je vais pas trop bien, j'ai besoin de m'échapper du monde. Qu'est-ce qui est tant mieux, hein, mais qu'est-ce qui fait que tu vas te sentir mieux?
0: Bah, déjà, plus consommer, plus avoir mes problèmes. Parce que maintenant, je sais que si j'ai un problème, je peux discuter avec mes parents. Je sais qu'ils sont là. Tandis qu'avant, bah, je savais pas trop vers où me diriger. Donc, j'avais qu'un seul moyen à m'échapper. Bah, c'était la consommation.
1: Tu te conseilles, ta sœur? Vous vous donnez aussi des petits conseils pour le futur, justement?
0: Ouais.
1: Parce qu'elle, elle est dans quel état d'esprit maintenant, Ouida? Qu'elle est déjà à la maison?
0: Elle est déjà à la maison, elle se sent bien. Bah voilà, des fois, elle a des petits coups de mou. Mais ça, je peux pas lui en vouloir. Donc, voilà, mais sinon, elle a plus non plus l'esprit de fumer, etc.
1: Merci, Ouida. Je te propose une autre petite musique. On fait plaisir à papa maintenant?
0: Oui.
1: Allez, c'est... Dis-moi le titre avant que ça te commence.
0: C'est Dance Monkey.
1: Je sais pas si c'est la bonne. Tu crois que ça va lui faire plaisir?
0: Oui.
1: Et mais on n'a pas de musique pour le moment.
0: Bah si,
1: ah si, Jaja.
0: Jaja Dinas.
1: Est-ce que c'est ça? Oups.
0: Oui, c'est ça.
1: Ouf. 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Tu vas chanter?

0: Oups, je crois qu'on a un petit problème. Ici, on vient d'écouter, c'était...
1: Dance Monkey.
0: Dance Monkey, c'était pour...
1: Pour papa et Talia aussi.
0: Et voilà, et on arrive tout doucement à la fin. Mais avant ça, j'avais encore quelques petites questions. Je ne sais pas si tu te souviens, la semaine passée, je t'avais proposé, c'est pas un jeu, mais tu en penses quoi de... Tu te souviens? Donc voilà, il reste deux petites questions. Et après, à la fin, je te demanderai de laisser un message à qui tu veux.
1: Mmh.
0: Et j'avais trois questions, je crois. La première, c'est tes parents. Est-ce qu'ils ont des défauts?
1: Non, ils n'ont pas de défauts.
0: Je savais. Deuxième petite question. Qu'est-ce que tu penses du monde merveilleux de l'adolescence?
1: Bah, c'est pas vraiment... Enfin, en fait, il y a du temps où c'est un monde merveilleux. Donc, du moment qu'on sort, on est avec nos potes, on veut tout le temps sortir et tout ça. Mais puis, quand on se rend compte des choses, bah, c'est pas vraiment le monde merveilleux, quoi.
0: Qu'est-ce que tu penses du monde merveilleux des adultes?
1: Bah, je sais pas trop, parce que... Bah, je sais pas ce que les adultes pensent et tout ça, parce que je suis que passée à la période d'adolescent. Donc, je sais pas trop les adultes.
0: Qu'est-ce que tu penses, j'en rajoute une, je peux ?
1: Allez-y.
0: De toi.
1: Je sais pas. Je sais pas, moi. J'ai pas d'idée.
0: Rien du tout ?
1: Non.
0: Qu'est-ce que tu penses que tes parents pensent de toi ?
1: Ben, je pense qu'ils pensent que je suis une fille gentille.
0: Allez, je te laisse tranquille. Merci. Et puis voilà, comme à tous les jeunes, moi ce que je leur propose, c'est de terminer par un mot de la fin. À qui tu veux?
1: Bah, mes parents, que je les aime et que je me réjouis d'être près d'eux. Et que je suis désolée aussi pour tout ce que je leur ai fait, mais que malgré tout, on reste soudés et que je les aime très fort, c'est les meilleurs.
0: Et moi, je vais te souhaiter d'être la plus heureuse du monde, que ta sœur aussi ait passé de beaux moments.
1: Merci.
0: Et surtout, qu'est-ce qui se passe là? C'est le joyeux Noël. Au revoir, hein,
1: Lydia.
0: Et merci à toi.
1: Merci à vous.
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0: Dis juste un truc pour ne pas que j'oublie. Qu'est-ce que t'as pensé de toi aujourd'hui?
1: J'ai parlé pour une fois.
0: Parce que je serais moins bavarde.
1: Ouais.
0: T'oses pas dire les choses?
1: Non.
0: Et je voulais aussi te demander quelque chose. Parce que le CD, je peux l'envoyer chez toi?
1: Oui.
0: Ce serait pas plus simple que de l'envoyer ici?
1: Si. Ouais.
0: Mais tu es certaine que toi, tu pars?
1: Ouais, je suis certaine.
0: Tu me donneras tu l'écriras ton adresse et je l'envoie directement chez toi, alors.
1: Ok.
0: Bon, il faudra pas oublier de le lire à Monsieur Didier. Et j'aimerais bien que tu me dises ce que tu penses du projet que je fais avec vous.
1: Déjà que c'est bien, que ça peut nous aider quand même à dire des choses qu'on pense.
0: Est-ce que vous me voyez comme un psy?
1: Non.
0: Ah.
1: Parce que déjà on peut prendre ça comme amusement. C'est pas genre on va pas venir chez vous et sortir en déprimant quoi.
0: Bon ça arrive, hein. Non?
1: Pas avec moi en tout cas.
0: Dis, tu expliqueras bien à tes parents ce que c'est que le projet.
1: Ouais.
0: Ça va? Tu leur montres, à la limite, tu leur montres le site internet.
1: Ok, ça va.
0: Ça va?
1: Ouais.
0: Bon, allez, je te laisse tranquille. Τα παιδιά της ηλικίας μου είναι σεξι. 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
5: Bonjour à toutes et à tous, vous êtes bien sur Scope, votre émission de cinéma hebdomadaire. Il est 16h et nous serons avec vous jusqu'à 17h. Aujourd'hui, il fait beau, il fait chaud et il flotte encore un vent de légèreté. Nous sommes donc tentés de ne pas directement nous plonger dans une ambiance pleine de citrouilles, de vampires et de Robert Pattinson pour ce début d'automne. Non, à la place, nous vous proposons une émission pleine de vitamine D, de rire et de protection contre la grisaille. Bon, même si on ne la voit pas trop en ce moment. Nonobstant, rien de mieux qu'une bonne comédie pour se défendre contre la dépression hivernale. Et comme il vaut mieux prévenir que guérir, penchons-nous alors, lors de cette émission, sur ce que c'est qu'au fond une bonne comédie, et plus particulièrement une bonne comédie française ou francophone. Car bon, ne nous mentons pas, si les comédies françaises représentent la vitrine du cinéma francophone pour le grand public, cette vitrine, elle est un peu sale, elle sent le vieux, les clichés et les bonnes grosses blagues problématiques. Mais bon, est-ce que c'est vraiment tout ce que les comédies francophones ont à offrir ? Aujourd'hui, pour parler de ce sujet, j'ai avec moi autour de la table Victoria.
6: Salut tout le monde.
5: Mathias.
7: Salut.
5: Émilie.
8: Coucou.
5: Et Sarah.
9: Hello.
5: Et donc, peut-être pour entamer le sujet de cette discussion, pour vous, quelle est votre relation déjà avec les comédies, et plus particulièrement les comédies francophones ? Est-ce que vous les en regardez, vous en consommez ? Et quel est votre avis ?
9: Alors, moi, j'ai une drôle d'histoire avec le cinéma français et peut-être encore plus avec les comédies, parce que avant de découvrir le FIF il y a 3 ans maintenant, le cinéma français, comme beaucoup de gens, j'avais cet a priori de c'est nul, il y a rien de bien qui se fait, voilà, à part les mauvaises comédies françaises, voilà, avec Christian Clavier, les affiches bleues avec l'écriture jaune. Je pense on a tous un peu ce référentiel là, mais ma vie a changé quand j'ai rencontré le FIF, et donc j'y ai vu de très bons films français et de bonnes comédies aussi. Alors même si la comédie c'est pas mon genre de prédilection, voilà, je pense que j'en ai déjà parlé dans d'autres émissions, mais moi j'aime le drame, j'aime pleurer, j'aime ressentir en regardant des films, et ben une petite comédie de temps en temps et une comédie française, je ne dis pas non. Donc voilà, pas mon genre de prédilection, mais mon cœur est ouvert.
6: Moi, je suis assez attachée aux classiques en vrai, donc je vais pas vous mentir que j'ai toujours les mêmes classiques qui traînent en boucle. Par exemple, pendant longtemps, mon film préféré, ça a été La Cité de la Peur. Ça a un peu changé, mais oui, j'avais un peu cet attachement, un peu l'humour à Alain Chabat, qui est un peu notre pic de bonne comédie en référence en général. Mais après, avec le temps, j'ai appris à connaître d'autres auteurs. Par exemple, la bande à Fifi, évidemment, il y a plein de trucs problématiques, mais j'aurais toujours un attachement particulier au premier babysitting. Je sais pas pourquoi, je pense qu'il y a un côté un peu générationnel où j'ai grandi avec. Mais ces dernières années, oui, j'ai toujours les mêmes noms qui reviennent, les mêmes actrices. Par exemple, je suis amoureuse de l'actrice Laure Calamy. À chaque fois qu'elle est dans un film, je l'aime, voilà. Et puis, il y a d'autres noms qui reviennent où à chaque fois, je sais que c'est un peu une valeur sûre pour moi. Par exemple, Toé Dédo Nakache, ou alors Dubieux, même si ces derniers films, je suis de moins en moins fan. Ou alors Virginie Efira. Enfin, à chaque fois, c'est en fonction d'actrice ou d'acteur que j'aime, ou de réalisateur ou réalisatrice que je connais, quoi.
8: Moi, du coup, c'est un peu comme ce que Sarah disait, c'est pas mon genre de prédilection. Pourtant, j'ai grandi avec plein de... Enfin, ce qu'on appelle les mauvaises comédies françaises. Hein. C'était un peu ma jeunesse, c'est un peu ce que je regardais quand j'étais plus jeune. Mais maintenant, en grandissant, c'est pas le genre vers lequel je me tourne plus facilement. Comme tu disais, de temps en temps, une petite comédie. Mais voilà, c'est pas le genre vers lequel je me tourne en général.
5: Bon, moi, dans ce que vous dites, je retrouve beaucoup de « c'est pas mon genre de prédilection, c'est pas mon genre favori ». Et c'est assez intéressant parce qu'en fait, on le voit aussi dans les festivals et notamment dans les émissions de récompense, que ce soit les Césars, les Oscars. C'est souvent le drame qui va remporter la palme. Et donc, pourquoi la comédie est aussi souvent regardée un petit peu d'en haut, comparée au drame ? Eh bien, ça, c'est à réfléchir. Mais du coup, pour ma part, moi je suis plutôt fan des comédies. Pour moi, c'est les films doudous. Il y a un côté, la comédie, ben, là où un drame, ça va pas forcément être mon film facile après une dure journée de travail, ben, la comédie, elle sera toujours là, telle une petite couverture. Mais voilà, on a beaucoup parlé des comédies problématiques, comme on le disait, qui sont un peu vieux. Pour vous, qu'est-ce qui fait qu'on a toujours cette image-là de la comédie francophone ?
9: Ben, je pense qu'on en a beaucoup mangé, là, quand même. Ouais. Je pense, sur les années 2010, il y a eu combien de suites de « Qu'est-ce qu'on a fait au bon Dieu ?», par exemple. Même si j'avoue qu'à une époque, je détestais pas le premier, voilà.
2: Oui, merci. Il y a quand même une vanne excellente, c'est quand il jette sa clope électronique et qu'ensuite il dit « Oh merde ».
9: Ouais, ouais. Non, mais voilà, il y a quelques... Je pense que tout n'est pas acheté dans ce film, même si les suites, ça, c'est pas possible, au fil des ans, le casting s'est révélé parfois problématique aussi, ce qui est toujours bien triste, mais de nouveau, quel film, quel casting n'est pas concerné. Ouais, et puis en fait, ce genre de film, ici je pense à récemment « Tombé du ciel » qui est sorti, qui est encore en salle, je ne sais pas si vous voyez un petit peu. Eh ben donc c'est un jeune garçon musulman adolescent qui se retrouve envoyé dans un lycée super catho dans la campagne française et voilà super comédie française fond bleu texte jaune vraiment texto
6: la comédie de droite.
9: Mais en fait moi je me demande à qui s'adresse ce film parce que dans les commentaires de la bande annonce YouTube il y avait le seul commentaire que j'ai vu c'est un mec dont la photo de profil c'était la croix de Saint-Georges donc voilà et qui disait ah un bon film pour les woke et les gauchias mais j'étais là qui est le public de ce film du coup je ne comprends pas.
6: Mais moi je pense que t'as raison en fait est-ce que je balance un pavé dans la mare?
5: Vas-y.
6: Bah, en vrai c'est un truc qu'on pointe un peu du doigt générationnellement et qu'on trouve de plus en plus dans l'actualité, on va pas se mentir, la France c'est un peu partie des pays les plus problématiques en question du racisme et il y a un peu deux façons de l'aborder et en fait on a quand même une belle image du cinéma français, enfin belle, péjorative, je dis ça avec des gros guillemets, du cinéma français qui essaie d'aborder ça en mode haha funny mais sauf que c'est vraiment très maladroit alors que d'autres gens vont l'aborder, et là ça va être très drôle. Je pense par exemple à Jean-Pascal Zadi, je suis grande fan de lui, et j'ai beaucoup aimé par exemple son film Tout Simplement Noir.
2: Ouais, j'allais en parler.
6: J'adore ce film. Et si vous l'avez pas vu, moi je vous conseille, c'est une sorte de documentaire sur Jean-Pascal Zadi, qui va essayer de faire une commémoration sur la date d'esclavage, c'est ça ? Oui, c'était sur l'esclavagisme, sauf qu'il le fait vraiment de façon très maladroite, et il fait un peu une commémoration en mode « Et nous les Noirs, on doit se rassembler et tout, on doit faire ça et tout », sauf qu'il le fait de façon très maladroite et un peu bête parfois, et il va rencontrer plein de gens de la communauté, et ça va nous mener à des situations très très rocambolesques, voilà, donc je vous le conseille, il est vraiment très drôle, mais oui, c'est vrai que ça fait partie des thématiques qui ressortent le plus dans les comédies, parce que ouais, on revient bizarrement tout le temps à ça presque, donc voilà quoi.
8: Oui, et puis après les années, ça s'arrête pas quoi. C'est pas comme si ça arrêtait, tu te parlais de la vague 2010, mais bon, on y est encore avec le film
9: totalement
8: que tu viens de mentionner, donc c'est des trucs qui reviennent, et je pense que c'est pour ça que ça colle un peu au... Quand on parle de comédie française, c'est un peu ça qui reste dans les mémoires.
9: Complètement.
5: Oui, en fait, elle tourne un peu toute... Enfin, quand on parle de comédie problématique, c'est le rire vient de « Ah, on va mettre une situation où on va parler de couleur, de classe sociale, des religions. » Je connais plus le nom du film, mais où il y a les trois, le rabbin...
6: Coexister.
5: Exactement, oui. Un grand classique de ce genre de trope. Mais est-ce qu'il y a vraiment moyen, du coup, de rire sans rire des autres ? Donc moi, dans ce cas-ci, j'ai envie de dire oui. J'ai en tête, par exemple, le film Antoinette dans les Cévennes.
6: Oui.
5: Dans ce cas-ci, ben là, c'est vraiment, il n'y a pas besoin de se moquer d'une autre type de sexualité, d'une autre couleur de peau. Rien, juste une meuf et son âne, et on rigole bien. Pour ceux qui ont la ref, évidemment. Est-ce que vous avez d'autres exemples de films dans lesquels il n'y a pas forcément un aspect où on se moque de quelqu'un d'autre, du coup?
9: Mais c'est pas facile, parce que ouais, je pense qu'il caractérise beaucoup de ces comédies parfois un peu douteuses, c'est cette maladresse, justement, et sortir de ce cadre-là, c'est pas si évident. Je pense qu'il y a des cinéastes qui le font très bien, mais là, comme ça, revenir dessus...
6: En fait, moi, il y a un truc qui me fait... Enfin, après, évidemment, l'humour est très subjectif, mais il y a un truc qui, à chaque fois, me fonctionne bien, c'est le côté décousu. Enfin, l'impolitiquement correct. Enfin, on dit un truc qui est complètement à côté de la plaque en voulant être gentil, ce que ça marche pas du tout, parce que c'est vraiment pas la phrase qu'il fallait dire. Et il y a un mec qui est assez bon en ça, c'est Quentin Dupieux, parce qu'il a un univers très, très, très weird, très bizarre. Et en vrai, Fumer fait tousser, ça se moque de personne, et c'est très décousu, et c'est génial. Donc, en plus, ça reste l'un de ses films les plus accessibles parce qu'il a fait beaucoup de films qui sont assez niches où il faut vraiment t'accrocher parce qu'il aime bien jouer avec la structure narrative, par exemple comme Réalité, qui reste mon préféré de lui. Mais oui, Fumer fait tousser, oui, je pense que ça reste accessible et ça se moque pas de grand monde parce que justement, c'est beaucoup dans l'autodérision de cette image de super-héros un peu qui se croient parfaits et au-dessus de tout le monde, sauf que ils ont tous leurs défauts et voilà quoi. Mais ouais, c'est un film que je vous conseille en tout cas.
2: Ben, je vais rebondir sur ce qu'a dit Victoria. Moi, ce qui me plaît chez Dupieux, c'est en fait, et c'est pour répondre à la question de Léa au départ, c'est l'humour absurde. Je pense que déjà, ça peut bien marcher. En fait, il n'y a pas forcément besoin de, là-dedans, justement, de se moquer de minorité ou quoi. Moi, de Dupieux, mon préféré, ça reste Yannick. Et justement, Yannick, c'est l'absurdité dans toute sa splendeur, je pense. Mais le tout dernier qu'il a sorti, là aussi, qui s'appelle Vertige. Ouais. Déjà, le fait que ce soit une espèce de 3D dégueulasse des jeux vidéo des années 90, ça, rien que ça, de base, c'est drôle. Et tout le propos du film est drôle aussi. Et donc voilà, regardez ça peut être une bonne porte d'entrée. En fait, pour moi, de base, l'humour au cinéma, ce qui me plaît le plus, c'est plutôt l'humour absurde à l'anglaise, donc des Monty Python, etc. Parce que eux, je trouve qu'ils sont globalement intemporels. Quand je les ai revus récemment, j'ai pas trouvé qu'il y avait tant de trucs problématiques par rapport à d'autres vieux films français de comédie peut-être plus problématiques. Par exemple, Louis de Funès, je pense que c'est une référence pour beaucoup de gens. Bon, il y en a qui ont très mal vieilli, il y en a d'autres qui ont bien vieilli, heureusement. Ouais. Donc voilà, disons que l'absurde, je pense que du côté francophone, en tout cas français de France, on aurait moyen de faire plus de créations là-dessus. Jim Quinn, récemment, ça pour le coup, c'est un truc qui se moque de certaines sexualités et minorités, mais comme c'est fait par des personnes concernées, peut-être que ça passe mieux parce que du coup, c'est mieux orienté aussi. Un peu, j'ai envie de dire, comme les nouvelles générations de stand-up heureuses qui sont queer justement et qui font aussi de l'humour sur ça. Si ça marche autant, c'est parce que elles le font pas de façon caricaturale ou alors exagérément et avec un angle qui nous parle peut-être plus aussi, je sais pas.
9: Je suis la seule à avoir du mal avec l'absurde, en règle générale.
5: C'est toi qui as proposé Perdrix.
9: Oui, oui, mais justement, c'est hors de ma zone de confort, vraiment.
5: Oui, donc pour les auditeurs qui nous écoutent, en réalité, on a fait une sélection de films de comédie francophone qu'on a regardé pour préparer l'émission et dont on discutera après, et dont faisait partie Perdrix, qui s'appuie vraiment sur cet humour par l'absurde, et je pense en général un peu les trois films... vraiment s'appuient, en tout cas en partie, sur de l'absurde pour faire leur comique.
9: Deux plus que...
5: Oui, c'est ça. Enfin, deux plus que le troisième, oui. Mais moi, dans tout ce que vous dites, et sur lequel j'aimerais bien revenir, c'est vraiment cet aspect à qui s'adressent ces films, au final. Parce que, comme je disais dans l'intro, ça reste quelque chose qui reste la vitrine du cinéma français pour beaucoup. Donc c'est très, très, très grand public, toutes ces grandes comédies françaises. Et donc, est-ce que grand public et comédie veut dire automatiquement mauvais et ou plaisir coupable? Je ne sais pas quel est votre avis sur le sujet.
9: Je pense que les producteurs, en tout cas les producteurs français, le pensent. Moi, je ne pense pas que ça doive aller de pair. Mais oui, au niveau des films qui sont financés, quand je vois justement les Qu'est-ce qu'on a fait au bon Dieu ou les deux Cocorico, si je ne dis pas de bêtises, c'est quand même des films qui font vachement d'entrée. Alors que pour certains, à la limite, le premier, Qu'est-ce qu'on a fait au bon Dieu, vraiment, je comprends qu'il y a eu du monde et tout, mais là, il y en a quatre maintenant, je crois. Cocorico, il y en a deux, et vraiment, avant même que Cocorico soit sorti, le pitch, donc c'est une comédie avec Christian Clavier sur est-ce qu'il est vraiment d'origine franco-française, ou est-ce que, en fait, peut-être, par l'ADN, on découvre qu'il a d'autres origines, haha, c'est tellement marrant. Non. Et donc ouais, c'est toujours regrettable, je trouve, de voir que les financements vont là-dedans, dans des projets safe, mais c'est les films préférés de personne, quoi.
8: Ouais, le problème, c'est que ça fonctionne.
9: Ça
8: qui gagne, quoi.
2: Est-ce que c'est toujours Bienvenu chez les Ch'tis qui a fait le plus grand nombre d'entrées de l'histoire du cinéma français? Parce que je sais qu'à un moment, ça a été le cas, en tout cas. C'est assez parlant.
9: En film français, je sais pas. plus.
6: Non,
9: je sais
6: pas. Il y a pas un petit truc en plus qui a bien gagné.
9: C'est possible.
2: Si c'est le cas, c'est une très bonne nouvelle.
6: Je l'ai pas encore vu, je l'ai enregistré, mais il a l'air trop bien. Mais j'ai l'impression que ça a gagné pas mal de points en entrée, un petit truc en plus. Et ça, pour le coup, c'est un film de gauche et on m'a dit qu'il était vraiment très très bien représentatif, quoi.
9: J'ai pas du tout aimé. Et avec Priscilla, on a assisté à un atelier pour déconstruire le validisme où il était question du film et il s'est fait démonter. Voilà,
6: je dis ça, je dis rien. Pardon. Je parle d'un film que je n'ai pas vu, mais tout va bien.
9: Non, mais voilà. Et c'est vrai que le film a hyper beaucoup plu, a complètement rencontré son public. Je me rappelle, lors de la cérémonie des Césars cette année-là, tout le monde hurlait qu'il aurait dû avoir plein de récompenses, etc. Alors qu'il y a des super films qui ont été récompensés à la place. Donc, moi, j'étais pas triste du tout. Mais ça avait vraiment fait grand bruit. C'est 11 millions d'entrées, un truc comme ça.
8: Ouais, je pense. Ouais. Je ne saurais pas vous donner les chiffres précis, mais pour répondre à Mathias, il me semble que Bienvenue chez les Ch'tis, c'est peut-être à vérifier, mais de ce que j'ai lu un peu avant l'émission, peut-être une des seules comédies qui a reçu un César du meilleur film. Et donc, historiquement, et même par la symbolique, c'est quand même fort de dire que c'est Bienvenue chez les Ch'tis qui a...
2: 20 500 000 entrées.
8: Voilà, c'est...
6: Et pas Mission Cléopâtre aussi, qui avait aussi un bon chiffre.
2: Oui, à l'époque, mais chez les Ch'tis, il l'a vraiment défoncé. Là.
6: Je trouve ça dingue.
9: Mais du coup, est-ce qu'il n'y a pas un peu dans l'esprit de beaucoup de gens cette dichotomie qui existe dans le cinéma français, où soit on va avoir ces comédies Christian Clavier, machin, soit de l'autre côté, le drame social à la française, et où du coup, c'est parce que je me rappelle de cette cérémonie de César, où notamment l'histoire de Souliman avait été récompensée, et beaucoup de gens râlaient en disant « Ah oui, mais c'est toujours ce genre de drame que personne ne va voir, qui se fait récompenser. » Mais je pense qu'il y a quand même quelque chose qui existe entre ces deux parties du spectre, quoi.
8: Je pense que tu pointes le doigt sur quelque chose qui est important, c'est qu'en fait, dans l'idée du grand public, il y a deux opposés et il n'y a rien entre les deux. Et donc, comme le grand public n'a pas envie d'aller voir un petit film d'auteur un petit peu sombre ou qu'il a tout simplement la flemme, il va voir l'autre option qui est les grosses comédies qui, par le bouche à oreille, font plus ou moins des bonnes entrées ou qui, tout simplement, leur permettent d'éteindre leur cerveau, quoi. Mais est-ce que comédie, ça veut dire pouvoir éteindre son cerveau? Parce que justement, dans le cadre de l'émission, on a regardé plusieurs comédies et je pense qu'il n'y en a aucune qui n'a pas de fond. Est-ce qu'une bonne comédie, selon vous, c'est une comédie où on rigole juste et on en sort en se disant « bah voilà, j'ai bien rigolé, mais j'ai pas réfléchi sur quelque chose de plus profond
7: ?» Je pense que ça dépend peut-être des goûts, mais pour moi, non. Pour moi, il faut qu'il y ait... un fond, enfin, je pense que c'est toujours nécessaire d'avoir une... les trois qu'on a regardés, là, comme tu disais, c'était... Il y avait une histoire, il y avait un fond, il y avait un propos. C'était pas juste tu rigoles et tu... Après, ça fait du bien parfois, de juste rigoler et puis de passer un bon moment. Mais tu peux avoir l'un en ayant aussi un fond et une histoire, quoi.
8: Moi, je suis d'accord avec toi, mais c'est parce que j'ai eu beaucoup de discussions avec des copains qui me disaient, j'ai rigolé deux, trois fois. En parlant par exemple du Sens de la Fête, quand il est sorti.
2: Excellent ce film.
8: Exactement, je suis totalement d'accord avec toi. mais quand c'est sorti, les gens l'ont beaucoup comparé au précédent film des réalisateurs qui était intouchable. Ils disaient, j'ai rigolé deux, trois fois, mais dans le fond, j'ai pas rigolé autant que ce que je m'attendais à rigoler. Et comme si la valeur d'une comédie se mesurait seulement au niveau de à quel point je me suis bedonnée dans la salle. Et donc, si j'ai ressenti une autre émotion que le rire à 100%, alors c'est que c'était pas une bonne comédie.
6: Moi, j'aime bien être contaminée, immergée par un univers, et tant que le film arrive à me faire parvenir une idée qui va rester en moi après, c'est gagné, quoi. Par exemple, j'ai parlé d'un film, là c'est francophone, mais c'est belge, qui est une comédie que je vous conseille, c'est Aimer perdre, que j'ai beaucoup aimé. Et c'est un peu un truc qui dit... on envoie en l'air le capitalisme et on vit comme on veut et puis one life quoi, et c'est extrêmement drôle et en plus ça a été fait vraiment debout trois ficelles et c'est super efficace et en fait ça t'immerge dans un nouveau mode de vie que t'as pas forcément et du coup après on va dire il y a toujours un petit personnage du film qui reste en toi après, je sais pas comment expliquer, ça reste une présence comme ça dans mon inconscient et oui, moi je trouve que ça c'est un peu le bon facteur d'une bonne comédie, c'est qu'il y a une partie du film qui reste en toi après et ça change un peu aussi de la définition du genre aussi parce que c'est un peu une sorte de puzzle ajouté au fil du temps, quoi.
8: Ok. Je pense que tout ça va bien nourrir la discussion sur les trois films qu'on a vus. Du coup, vu qu'on en parle beaucoup, mais qu'on ne les a pas encore présentés, nous avons vu pour l'émission Perdrix,
5: à l'abordage et...
2: Adieu les cons.
5: Adieu les cons.
9: Ton film.
5: Exactement. peut-être que chacune peut faire la présentation de son film avant qu'on dive in sur Perdrix. Sarah ?
9: Alors, du coup, rapidement, dans Perdrix, on suit les aventures de Pierrot Perdrix, qui est commissaire de police, et qui aide Juliette Webb à retrouver sa voiture qui contient toutes ses affaires, toute sa vie, et sa voiture, elle s'est fait voler par des nudistes révolutionnaires. Et du coup, on va suivre comment ces deux personnages font tout pour retrouver cette voiture. Et voilà la relation qui se tisse entre les deux et cette femme qui débarque dans la vie bien rangée de notre cher Pierrot Perdrix.
5: Peut-être retour des avis. Est-ce que d'abord, vous avez aimé ce film ? Est-ce que c'est une bonne comédie ? Est-ce que c'est une comédie tout court ?
6: Moi, j'ai beaucoup aimé. Et bah, en fait, je trouve que l'humour vient par le côté où on bouge un peu les normes. En fait, c'est un film où, on va dire, le résumé de ce qui se passe, c'est que c'est des vies qui vont être un peu chamboulées. En fait, ça parle beaucoup d'individualisme et de comment l'individu se sent quand il est dans un groupe. Et en fait, on dit aux gens, alors oui, vous êtes une famille, mais comment vous vous sentez à l'intérieur de cette famille et comment vous vous sentez en dehors de cette famille aussi ? Et oui, donc, moi, en tout cas, je trouve que l'humour fonctionnait aussi par le fait de bouger ses normes, comme ça. Et oui, par exemple, le personnage de Swan Harlow, il va être bousculé dans son existant. Il va être un peu forcé à sortir de son mutisme presque quotidien. Et oui, voilà. Donc, pour moi, c'est le franchissement de la norme, on va dire, qui était déjà établie avant, qui fait que ce film est drôle. Et aussi par la science du cadrage qui m'a complètement éblouie. Il y a ce côté à la fois minimaliste et très chirurgical de poser la caméra à un certain endroit, de couper une tête à un certain endroit, ou de mettre un beau relief, un très beau paysage. Et parfois, il y a des cadrages qui m'ont fait penser, par exemple, à des films de Jacques Tati ou de Wes Anderson, parce qu'il y avait vraiment ce côté carte postale où on met très bien en relief un très beau décor. Et même une photo d'un décor va faire un portrait de l'émotion d'un personnage aussi. Et donc, je trouve ça très beau aussi, quoi.
9: Je rebondis, moi j'ai revu le film pour l'émission et j'avais oublié à quel point il était beau visuellement, ouais. Je l'ai vraiment trouvé magnifique, je me rappelais pas du tout.
6: Et il est très bien écrit aussi et ça aussi ça compte pour moi, donc voilà quoi.
5: Je te rejoins sur le côté Wes Anderson,
9: ouais.
5: Clairement
9: ouais.
5: C'est la première chose que je me suis dit, c'est genre waouh, ça fait très, très cadré. Pour ma part j'ai moins aimé, mais alors là c'est vraiment parce que l'absurde, j'ai mes limites et j'ai été un peu plus perméable à ce niveau d'absurde-là. C'est aussi parce que, comme j'expliquais en off à Emily, moi j'ai une imperméabilité qui est contre tout pour la trope de la pixie girl. Okay. Et comme je la reconnaissais un petit peu ici, un peu, donc la pixie girl, c'est un peu ce qui se passe dans Eternal Sunshine of the Spotless Mind. C'est vraiment cette meuf un peu bizarre qui va venir bousculer la vie d'un mec qui est un peu boring. Et pour moi, j'en suis très imperméable parce que j'arrive pas à y croire.
9: Okay.
5: Et donc, comme c'est trop loin du réel pour moi, alors là, j'arrive pas à rentrer dans le film. Par contre, je l'ai trouvé très drôle.
6: Mm-hmm.
5: Ça veut pas dire que, en tant que film, j'ai eu du mal à rentrer dedans, mais du coup, j'ai bien kiffé les blagues. Les blagues fonctionnent bien, la dynamique est bonne, comme tu disais, sur le cadrage. Par exemple, cette scène où t'as la maman et puis après... T'as son copain qui fait ça va, et que t'avais pas vu le copain qui était dans le plan, il la rend. Quand ça se passe, toute la scène avec les policiers qui commencent à se faire une psychanalyse de leur chef, j'ai adoré. Mais en fait, du coup, je l'ai beaucoup plus apprécié comme un enchaînement de petits sketchs que dans un global d'un film.
9: Parce que le film a ce côté, je suis tout à fait d'accord qu'il est absurde, et du coup, moi, au premier visionnage, ça m'avait laissé un peu en dehors aussi. Et ici, en le revoyant, en sachant où on allait, j'ai eu plus facile à rentrer dedans et à suivre ça d'un fil continu.
7: Ouais, moi, c'est justement ce que j'ai adoré. Enfin, c'est l'idée que je savais pas où on allait, je savais pas ce qui se passait. Ce que les personnages vivaient, c'était déconstruit, on savait pas trop ce qui allait arriver. Mais je trouvais que malgré tout ça, c'était quand même un film qui était très doux.
9: Ouais.
7: Enfin, il y avait cette... moi, c'est typiquement le genre de film que je regarde le dimanche après une... Enfin, juste avant le lundi, quoi. Oui, bien sûr. Ouais. C'est la fatigue. Mais c'était vraiment, je sais pas. Et puis, il y avait un propos aussi à l'intérieur, que ce soit, comme tu disais, t'as tout dit, hein, Victoria, mais c'était... Enfin, aussi, le propos... Moi, je trouvais sur la famille, et les liens familiaux qui étaient... Enfin, c'était...
9: Mais le subplot familial est terrible ouais, hein. par moments.
6: Oui, non, c'est pas tout le temps la joie. Hein,
7: ah non, non. Mais je pense que justement, je crois que c'est le genre de film intéressant, comme tu disais Sarah, à re-regarder.
9: Ouais.
7: Parce que je pense qu'il y a plein de trucs à découvrir, il y a plein de layers cachés. Donc voilà, à voir et à revoir.
6: Et puis en termes de référence visuelle aussi, avec le maritime, tout est très joli. Mmh. Et ça m'a fait penser

0: Un autre film depuis qui passait au FIF une des années où j'y étais, qui s'appelle La fille de son père et que j'ai vraiment hâte de découvrir parce que j'ai beaucoup aimé son cinéma ici dans Perdrix. T'avais eu l'occasion de le voir, toi, Mathias?
1: Non, désolé.
2: Comme vous dites, moi je pense que j'ai hâte peut-être de le revoir. Comme je disais,
1: en fait, m'avait donné envie.
2: De manière paradoxale, c'est peut-être le film pour lequel j'ai le plus ri.
0: Ok, oui, mais je suis d'accord. D'être.
3: Mais.
2: Voilà. Du coup, on va s'arrêter là pour la pause musicale. Pour la pause musicale, c'est un classique de la comédie française, c'est-à-dire qu'on va vous passer Earth, Wind and Fire, Boogie Wonderland, qui est la musique qui passe évidemment dans Intouchables, dans la fameuse scène où Omar Sy danse.

0: Bon retour sur Scope, votre émission de cinéma hebdomadaire. Il est 16h30 et nous sommes avec vous jusqu'à 17h.
1: Et on remercie Léa pour nous avoir permis enfin d'avoir les bonnes paroles. Parce que moi j'ai toujours cru que dans le refrain il disait « Pookie Pookie Dance
0: ». Comme tout le monde qui a vu un film quand il était plus jeune.
1: Exactement.
0: Et donc, nous parlons aujourd'hui de comédie, et plus principalement de trois films de comédie française, de bons films de comédie française. Et nous avons déjà parlé de Perdrix, et il nous reste donc Adieu les cons et À l'abordage. Je vais commencer par Adieu les cons, parce que c'était ma proposition, c'était mon petit coup de cœur, ma petite claque quand je l'ai vu pour la première fois. Et donc, pour vous faire un petit résumé, Adieu les cons, c'est l'histoire d'une coiffeuse qui se rend compte qu'elle a une maladie auto-immune en stade terminal, elle va donc bientôt mourir. Et elle décide de se lancer à la recherche de son fils abandonné sous X. C'est un fils qu'elle avait eu quand elle était très jeune, à 15 ans. Très jeune. Et pour l'aider dans cette petite quête, enfin cette grande quête plutôt, elle s'allie avec un informaticien des services publics qui est suicidaire. Alors, je vous l'accorde, quand je vous l'explique comme ça, on se dit pas fun, fun, fun, fun, fun. Et en vrai, il y a des périodes et des passages où on est en mode pas fun, fun, fun, mais certains quand même, qui sont quand même vachement amusants. Qu'est-ce que vous avez pensé de ce film autour de la table ?
2: J'ai pas trop aimé.
0: Cette bonne guerre, je n'ai pas trop aimé.
2: Voilà, c'est exactement ce que je me suis dit quand il a dit. Non, c'est un film dont j'avais entendu beaucoup parler à l'époque de César quand il y était. C'est en 2022, je crois, quelque chose comme ça. 2021-2022, ça remonte déjà un petit peu. Où, je me rappelle, Twitter était divisé. J'étais encore sur Twitter à l'époque. Soit que les gens adoraient ce film, soit que les gens ne comprenaient pas la hype autour de ce film. Je crains malheureusement d'être dans la deuxième catégorie, la partie des haters. C'est OK. Non, j'ai pas détesté non plus. C'est bien interprété. Il y a des parties, des aspects de la mise en scène que j'ai trouvé super chouettes. Non, mais un peu du mal à rentrer dedans. Et puis, c'était très jaune, quoi. Voilà.
3: Jean-Pierre Jeunet vibe.
2: Mais vraiment, et comme c'est pas mon cinéaste préféré, ça m'a un peu... voilà.
4: Eh ben, je suis un peu d'accord avec Sarah.
2: Aïe.
4: Non mais, en vrai, c'était ok. J'ai passé une bonne soirée. Ma maman, je l'ai regardée avec ma maman, elle a adoré.
2: Okay.
4: Donc c'était assez divisé chez nous. Mais moi, c'était un peu comme tu disais, j'ai pas réussi à rentrer dedans. Il y avait des moments drôles, il y avait des moments tristes. J'ai pleuré même, mais pourtant, il m'a pas... transcendé, ça m'a pas... Je sais pas, ça m'a pas emporté, j'étais pas complètement dedans. Mais oui. J'essaie de trouver des arguments, mais...
2: Mais en plus, sincèrement, je pense... Déjà, j'ai fait pause pendant le film pour faire autre chose. Ça m'arrive trois fois par an. Donc,
3: c'est pas bon signe,
2: voilà.
3: Ça.
2: Et je pense que dans 2 mois, j'aurais pas mal oublié le film, malheureusement.
4: Mais je me demande si c'est pas... Enfin, personnellement, je pense que c'est un peu... J'ai déjà vu des plots comme ça, des histoires un peu similaires. Du coup, je savais vers où ça allait aller. Alors, c'est sûr que... Enfin, moi, j'ai adoré, par contre, la dynamique entre, du coup, les deux personnages principaux et puis le troisième qu'ils ont ramené après.
0: C'est leur sidekick aveugle.
4: Ouais, c'est ça.
2: Marrant, pour
4: c'était,
2: le coup.
4: Qui a
1: eu un César du meilleur acteur dans un second.
2: Ah ouais, voilà.
4: Pour ce film ?
1: Ouais, Nicolas Marié. Okay.
4: Ouais. Mais je sais pas, je suis pas rentrée dedans malgré tout ça... Ouais, ça m'a laissé... En fait, je pense que j'en voulais plus. Je voulais quelque chose de plus, quelque chose qui
2: en ressort. Ouais.
1: moi, j'avais pas cette exigence de base, donc c'est peut-être aussi pour ça que ça m'a plus plu. Mais non, si moi j'ai vraiment beaucoup rigolé, je trouve ça fort d'arriver à faire rigoler sur des moments où c'est pas un spoil parce que ça arrive dans les 10 premières minutes du film. Il tente de se suicider et puis il y arrive pas. Et la façon dont il se loupe, c'est arriver à faire rire de ça. Moi, je trouve ça assez fort. Donc. Voilà, c'est Albert Dupontel, pour moi, justement, il incarne parmi cette génération d'humoristes d'à peu près son âge, qui pour certains sont des vieux réas qui savent pas faire autre chose que des blagues sous la ceinture. Lui, justement, se met complètement en porte-à-faux de ça et arrive à faire rire justement sur des trucs un peu absurdes ou intelligents, entre guillemets. Donc là-dessus, bravo. Et non, moi, globalement, c'est le fait que l'histoire soit assez insolite, la dynamique qu'il y a aussi, ce troisième personnage qui intervient aussi, qui est aveugle et à qui il arrive aussi des tas de choses où tu te dis, mais ça va jamais s'arrêter et tout. Non, moi j'étais pris du début à la fin et c'est clairement c'est une recommandation. Mais c'est vrai que le genre entre guillemets des comédies noires, c'est pour rentrer dedans, je sais que ça peut pas forcément appeal à tout le monde. Donc voilà.
3: Mais je rejoins ce que dit Mathias. Moi, j'aime beaucoup le cinéma d'Albert Dupontel, même si ça remonte à loin. Je pense que je m'étais fait une sorte de semi-marathon de ses films il y a genre 5 ans, un truc comme ça. Donc ça commence à monter. Donc Adieu les cons, je vous avoue, j'ai pas eu le temps de l'avoir pour l'émission, mais j'ai encore des souvenirs. En tout cas, je me souviens que j'avais beaucoup aimé, que ça faisait partie de mes préférés de lui. Mais c'est un cinéma qui est assez particulier. Mais évidemment, c'est pas péjoratif quand je dis ça. Mais Mimi, je rejoins Mathias sur le fait que Dupontel, il appartient à une génération de réalisateurs que je qualifierais de créatifs. Et dans cette catégorie-là, je mettrais aussi Michel Gondry. Et en fait, c'est... Bon, je vais dire un terme, c'est pas péjoratif ce que je vais dire, mais c'est une sorte de grands gamins qui arrivent à recréer leur propre monde et qui ont une vision de la vie un peu cartoonesque dans la mise en scène. Et c'est un truc qu'on retrouve aussi, par exemple, comme disait Mathias, dans sa façon de... dans cette tentative de suicide, qui fait des dégâts assez cartoonesques derrière lui. Et ça, c'est un truc que je retrouve beaucoup dans l'univers de Michel Gondry aussi. Mais en tout cas, c'est vrai qu'Albert Dupontel a un humour très particulier à lui, qui est un peu proche de l'anticonformisme parfois. Mais en tout cas, on avait parlé en off, mais c'est pas une comédie, mais si vous aimez pas trop son humour, en tout cas, il y a un film que je vous conseille, c'est Au revoir là-haut, qui est magnifique, qui est adapté d'un livre de Pierre Lemaitre, je crois.
1: Oui, c'est ça.
3: Et qui est vraiment magnifique. En tout cas, voilà, si vous n'aimez pas l'humour du Pontel, je vous conseille
2: le drame.
3: Le drame du Pontel. Et en plus, apparemment, il va sortir un nouveau film et ouais. La hype est présente de mon côté. Donc voilà.
0: Il ne reste que moi. Mais du coup, oui, forcément, moi, j'avais beaucoup apprécié ce film quand je l'avais vu pour la première fois, ce qui était quand même à sa sortie, donc il y a quelques années. Et là, le revoir pour préparer l'émission, ça a été un vrai plaisir, parce qu'en fait, il y a eu plein de grilles de lecture que j'avais pas eues quand j'étais ado. Notamment sur ce personnage qui est aveugle et qui est vraiment... En fait, je me suis rendu compte qu'il y avait toute une lecture anti-police.
2: Mais oui, et
1: oui, tout le j'ai oublié de le dire, tout à fait.
0: Tout le long du film qui m'a... étonnamment, que j'ai apprécié parce que j'en avais pas du tout eu cette lecture là quand je l'avais vue pour la première fois. Et là quand tu vois, ah c'est toujours la police, ouais, mm-hmm. Ils font plus de mal rien qu'au tout début. Enfin, je pense que c'est une des premières phrases du médecin qui lui explique sa maladie auto-immune et qui dit ouais, ils sont un peu cons, ils font plus de mal que de bien. Enfin, en faisant un lien avec la police, enfin tout ça je le redécouvrais lors de ce visionnage, ce qui m'a beaucoup plu. Effectivement, je vois vraiment le côté anticonformiste, que ce soit surtout sur cet aspect anti-police, mais surtout la fin qui est vraiment dans ce cas-là. Et oui, moi j'apprécie justement, tu parlais, Émilie, de tu voyais où ça allait. Mm. Mais moi, personnellement, je ne l'ai pas vu, quoi.
2: Okay.
0: Alors c'est peut-être que je suis naïve, mais moi je ne l'ai pas vu et je me suis laissée emporter par cette histoire. Et même par cette histoire d'amour à certains moments, et que je trouvais le film aussi très beau, poétique, que ce soit dans les plans, à chaque fois, on voit beaucoup de visages à travers quelque chose.
1: C'est une marque de Dupontel, ça.
0: Mm-hmm. J'en en ai pas vu assez. Mais il y a Virginie Ferrin au tout début du film qui dit « moi, je trouve ça plutôt beau mm-hmm. ». Et elle parle d'un truc genre de la mort, quoi. Et j'ai un peu l'impression que ça m'a gardé tout le film, en fait. Genre cette vision de c'est moche, mais dans le fond, il y a quelque chose de beau là-dessous. Et moi, c'est ça vraiment qui m'a tenu tout le film, cette émotion. Que ce soit le médecin qui a Alzheimer et qui finalement réussit à retrouver sa femme, ça m'a évidemment fait pleurer. Mais moi, cette émotion de beauté dans le dégueu, ça m'a vraiment tenue. Et l'humour a bien fonctionné, effectivement, sur moi également. Donc voilà. C'était tout pour...
1: Si je peux ajouter un tout petit truc que je viens de lire sur Wikipédia, apparemment il y a plusieurs éléments du film qui sont inspirés de Brasil, de Terry Gilliam, on en revient au Monty Python, évidemment. Notamment le personnage de Monsieur Blin. Et d'ailleurs Terry Gilliam, il fait un caméo mais très rapide dans ce film là il joue le personnage d'un chasseur dans une publicité. Bon, faudrait que je le revoie parce que j'ai pas du tout capté, mais
2: j'ai pas...
3: Dans mes souvenirs, c'était dans 9 mois ferme, j'ai vraiment des souvenirs très nébuleux des cinémas de l'époque du Pontel.
0: La scène du chasseur dans la
2: pub. Oui.
4: Et j'ai encore une petite info. Je me suis perdue sur Letterboxd ce matin et je me suis rendu compte que en fait Perdrix et Adieu les cons ont le même directeur photo. Voilà. Vous aurez une info de plus sur les deux films.
1: Alexis Kavirchin qui a eu du coup un César pour Adieu les cons.
4: Exactement.
2: Il aurait dû l'avoir pour Perdrix.
4: Et voilà, c'est le même directeur photo
0: sur le jaune.
2: Mais oui, il y avait vraiment ce côté, mais même dans un peu la structure du film aussi, un peu Amélie Poulain, mais voilà. Le whimsy en moi.
3: C'est un truc que tu n'aimes pas, l'Amélie Poulain ou...
2: Je pensais que j'allais pas aimer parce que j'aime pas Jeunet et donc j'ai mis très longtemps à le voir. Non, finalement, j'ai bien aimé.
3: Mais même Amélie Poulain, c'est pas pour mettre dans la sauce, hein, mais c'est juste pour curiosité.
2: Non, franchement, j'ai bien aimé, mais j'ai trouvé que la partie romance du film était la partie la moins intéressante, par contre.
3: Ok.
2: Voilà. Petit aparté.
0: Du coup, juste pour faire ma fangirl une dernière fois sur Adieu les cons, j'avais beaucoup aimé aussi tout l'aspect critique sur la société qui est isole, en fait.
2: Ouais.
0: Comment cette grosse machine de grosse société, parce qu'en fait, on est dans un futur proche. C'est pas tout à fait aujourd'hui, mais c'est pas non plus Star Wars, quoi.
2: Ouais.
0: Donc, on est vraiment sur un futur très proche. Et comment cette grosse machine, en gros, isole les gens et les détruit. Et ça, j'avais vraiment aussi pareil, je l'avais pas vu à mon premier visionnage. Parce que moi, j'étais en mode, waouh, c'est drôle, il leur arrive plein de merde.
2: Oui, il y a quand même une grosse critique à la fois du monde médical, de l'administration et des grosses entreprises, quoi.
0: Ouais.
3: L'aliénation un peu sociétale.
2: C'est ça.
3: Et oui, en tout cas, par Dupontel, si ça peut intéresser les auditeurs, dans tous ces films, ils jouent pas. Si, je pense qu'il joue dans tous ses films, mais pour ceux que j'ai vus dans mes souvenirs, à chaque fois, il a un personnage qui joue toujours, qui est toujours en dehors des frontières sociétales. Enfin, ils sont toujours un peu en dehors et il essaye de s'imbriquer dans le moule sociétal, mais il en ressort toujours malgré lui parce qu'il semble différent, quoi.
0: Et donc, merci à tous d'avoir regardé ce film que je vous ai forcé à regarder. Maintenant, passons à la recommandation d'Émilie, qui était À l'abordage. Je te laisse présenter le film.
4: À l'abordage, c'est un film de Guillaume Braque sorti en 2020. Et c'est l'histoire d'un garçon qui tombe amoureux d'une fille en soirée et qui se décide le lendemain, parce qu'il a entendu qu'elle partait en vacances, de la suivre. Il embarque un de ses amis avec, ils font du covoiturage, ils embarquent une troisième personne avec, et ils se retrouvent dans un camp de vacances à essayer à vivre leur petite vie, chacun comme il l'entend, et dont un des garçons, c'est essayer de retrouver cette fille et essayer de créer une vraie relation avec, et puis les deux autres qui essayent de faire ce qu'ils veulent, tout va pas se passer comme prévu, vraiment pas comme prévu, mais voilà, vous en avez pensé quoi?
2: J'ai adoré. Je pense qu'on l'a découvert en même temps, donc c'était au mois de juin lors du festival sur Impression, c'était le film d'ouverture, je crois, je sais plus. C'était trop chouette, moi j'ai trouvé ça giga drôle, giga touchant. C'était vraiment drôle. Du coup, il y a ce trio qui se crée entre donc le premier garçon qui veut parcourir la moitié de la France pour retrouver cette fille pour qui il a le coup de foudre. Il y a son pote qui l'embarque. Et puis, le troisième personnage, c'est un personnage qui, un peu par la ruse, ils font du covoiturage avec lui. Et vraiment, la relation qui se crée avec le trio est juste trop drôle. Je pourrais chaton dans mes veines 32 heures par jour sans problème. Non, et j'ai vraiment beaucoup aimé. Je trouve que le film n'est pas parfait. Ouais. Il y a des petites choses qui m'ont un peu moins convaincue. Notamment, on a deux personnages qui sont sœurs. Et cette relation entre sœurs, elle ne m'a pas paru hyper réaliste. Genre un petit peu artificielle. Je trouve qu'on sentait fort qu'on était dans un film à ce moment-là. Notamment au niveau de l'écriture des dialogues. Mais voilà, je chipote, j'ai passé un très bon moment. Et c'est totalement un film que j'ai ajouté dans ma liste de bons films français à recommander pour les gens qui me demandent à en découvrir.
3: Moi, j'ai beaucoup aimé aussi. J'avais déjà vu il y a un ou deux ans. Et c'est vrai que c'est un monde un peu à part le cinéma de Guillaume Braque, je trouve. C'est de faire du réel, du commun, du cinéma, littéralement. Et c'est un peu hétéroclite dans le rythme et dans l'humour. Et c'est ça qui m'a séduite. C'est pas un humour parfois un peu trop forcé qu'on peut voir dans certains films, mais c'est un humour un peu naturel, on va dire, du quotidien, des plaisirs du quotidien. Je sais pas comment expliquer. Et ça m'a aussi fait découvrir un acteur que j'ai beaucoup aimé en film, c'est Salif Cissé, que je trouve joue vraiment très bien. Il a un rythme qui m'a beaucoup séduite. Et oui, j'aime beaucoup cet univers un peu hétéroclite sur le fond. Et oui, c'est vraiment un film que je reverrai. C'est un film des vacances.
4: Oui, vraiment.
2: Fond.
0: Parfait, parce qu'il fait beau.
3: Et aussi, ça déconstruit l'image du grand romantique qui quitte tout pour aller voir une meuf alors que la meuf, elle le connaît pas, littéralement. Donc, voilà, quoi.
0: Ouais, je dois avouer que quand ils étaient en mode ice, un moment sur une aire d'autoroute, ils se disent « Bon, surprise, bonne idée ou mauvaise idée ?» Moi, j'étais en mode « Mauvaise idée !» Mauvaise idée depuis le départ, hyper creepy.
3: Dans aucun monde, ça se finit bien, normalement.
2: C'est ça.
0: Non, mais du coup, moi, mon avis sur le film, c'est que j'ai aimé. C'était pas mon coup de cœur sur le moment. Je pense que le fait que je l'ai regardé ce matin à 6h avant d'aller au travail. Après, j'étais dans les bonnes conditions parce que j'ai fait que ça. Enfin, j'étais vraiment dans une bulle. Ouais. Et j'ai fait que ça. Je me suis pas arrêtée. Mais a pu jouer sur ma concentration. Mais non, mais j'ai vraiment beaucoup apprécié ce trio qui se construit et qui, en fait, comme le disait Victoria, c'est un humour particulier dans le sens où mais c'est pas une punch après une punch après une punch. En fait, tu te retrouves juste dans un groupe de copains. Ouais. Et c'est l'humour que tu pourrais avoir avec tes potes, en fait. C'est se dire, bah, là, c'était pas une punch pour faire une punch parce qu'il faut faire rire le public, mais c'est l'ambiance générale qui fait que c'est drôle. Je rejoins Sarah sur la relation des sœurs qui m'a parfois sorti du film également, parce qu'en fait, parfois, les sœurs, elles s'aiment bien, parfois, elles s'aiment pas, et tu dis, waouh, il n'y a pas eu de transition entre les deux. Et c'était spécial pour ça. Mais oui, j'ai beaucoup aimé le personnage de Chaton, que jusqu'à la fin du film, je me suis dit, mais est-ce qu'on va connaître son vrai nom? Ou est-ce que ce sera juste Chaton
4: ouais.
0: Il s'avère qu'il s'appelle Édouard. Je l'ai bien retenu.
2: C'est trop drôle.
0: Et j'ai beaucoup aimé aussi la relation de shérif.
2: Ouais.
0: Et de cette jeune maman qu'il rencontre lors de ses vacances. Pour le coup, moi, j'étais team shérif, quoi.
2: Totalement.
0: Ouais, je suis en mode, allez. C'est toi mon gars, je crois en toi, s'il y en a un qui doit pécho, c'est toi. Donc j'ai vraiment bien apprécié ce côté-là, c'était un vraiment bon moment et je pense que je pourrais le recommander également à des potes pour une bonne comédie française en effet.
4: Bah, je pense que ce qui revient le plus, c'est ce que moi aussi j'ai ressenti, c'est cette idée d'histoire d'amitié qui se crée, qui était vraiment... Pour moi, c'était le point fort du film, c'était le point clé du film aussi, parce que tout tournait autour de ça, même s'il y avait pas mal de romances à côté. C'était quand même ça qui prenait, qui était important au final. Et comme tu as dit, Léa, au final, tu rentres dans ce groupe de potes et tu es juste prise par leur vie et par ce qu'ils ressentent. Et comme on disait au début, il y a quand même toute une histoire à côté, il y a un propos, c'est pas juste pour faire rire. Et puis c'est une histoire... drôle, et moi, quand je l'ai vu au festival, comme tu disais, Sarah, je suis vraiment sortie de là, je me sentais bien. Ouais. J'étais juste... Ça faisait du bien d'avoir un petit film comme ça qui n'était pas trop prise de tête, mais qui n'était pas non plus mauvais. Voilà.
2: Et avec des scènes, par ailleurs, vraiment touchantes. Je pense à cette scène vers la fin où Shérif se prépare avant la dernière grande soirée au camp et tout. Et ouais, je sais pas, c'est touchant, c'est simple. Je trouve qu'il y a beaucoup de parties du film où t'as vraiment l'impression que c'est extrait de la vraie vie, ce qui du coup tranche avec ces scènes avec les sœurs, comme on disait, où c'est pas le cas. Mais donc oui, t'as l'impression qu'ils sont capturés dans leur quotidien.
4: Ouais, pour rebondir sur ça, moi je ne connaissais pas du tout les acteurs qui jouaient dedans, mais je trouvais qu'ils avaient... Enfin, en fait, ils me faisaient oublier qu'on regardait un film. Pour moi, c'était un peu un documentaire de vacances qu'on regardait par moment. Et à la fin, on se rend compte que non, c'est des acteurs, ils jouent, c'est un film. Donc vraiment, ils ont fait un super boulot là-dedans aussi.
0: C'est vrai qu'il y a un petit effet un peu vlog.
4: Ouais.
0: Dans le sens où il n'y a pas de l'extraordinaire. C'est vraiment, tu suis ce groupe de potes. Et soit disant passant, les décors qui sont la montagne, c'est aussi très beau.
2: C'est trop beau. Ouais.
0: Comme film, et c'est pour ça très reposant le matin, soit disant passant.
4: Ouais, très apaisant, je pense.
2: On recommande à 6h du mat.
0: Exactement. Mais du coup, voilà, ça wrap un peu ce qu'on a dit sur les trois films qu'on a visionnés pour l'émission. Avant qu'on se quitte, est-ce que l'un ou l'une d'entre vous aurait encore des comédies francophones ou non à recommander que vous trouvez être des bonnes comédies, Mathias?
1: Alors, comme j'ai toujours du mal à me souvenir des titres, j'ai vite fait taper sur Google un peu un top. Le premier top que j'ai trouvé, il y en a 65, il y a quasiment que des réalisations de mecs. Du coup, je me suis dit, est-ce qu'il n'y en a quand même pas au moins un fait par quelqu'un qui n'est pas un mec? Et il y a Camille Redouble de Noémie Lvovsky, que, en effet, je recommande. C'était une petite merveille, ce truc. C'est très original. Donc, en gros, c'est l'histoire de Noémie Lvovsky qui, un matin de nouvel an, qui a la quarantaine, qui se fait plaquer par son gars et qui s'évanouit et qui, quand elle se réveille, en fait, elle a de nouveau 16 ans, mais dans son corps d'adulte. Et elle revit un peu son adolescence à ce moment-là. Et c'est absolument super bien fait. C'est très touchant. Il y a des moments aussi un peu tristes parce qu'il y a toute une histoire avec ses parents, etc. Et c'est vraiment une super chouette comédie que je recommande beaucoup. J'allais aussi recommander Le Grand Bain. Le problème, c'est que ça a été réalisé par monsieur. Elle n'est pas un peu orientée, votre question, et j'ai pas envie de lui donner des vues. Donc voilà.
2: Ouais. moi, je sèche un peu parce que, comme je disais, rebondir, revenir sur des comédies, c'est toujours un peu... Voilà, donc ne me regardez pas.
3: Moi, j'avais envie de conseiller un film qui est un peu passé inaperçu, j'ai l'impression. Il n'y a pas beaucoup de gens qui l'ont vu. C'est un film de quelqu'un que j'aime beaucoup qui s'appelle Laurent Lafitte. Et il a réalisé un film que j'aime beaucoup qui s'appelle L'Origine du Monde. Alors, j'essaie de vous en dire le moins possible parce que c'est ce genre de film où, en fait, c'est mieux d'en connaître le moins... enfin, de l'histoire avant de le voir parce qu'il y aura une sensation de fraîcheur en plus. Et en fait, tout ce qui se passe dans le film, il y a une sorte de dégradation d'effet, on va dire, indésirable qui se passe dans le scénario. Mais en fait, c'est l'histoire d'un mec quarantenaire qui vit à Paris, enfin, il est bien, etc. Joué par Laurent Lafitte. Et en fait, un jour, il a un gros infarctus, mais bien, bien vénère. Et en fait, il va voir un médecin, c'est pas hyper satisfaisant ce qu'on lui dit de la cause de son infarctus. Du coup, il va voir une chamane. Et en fait, la chamane lui dit monsieur, il va falloir renouer avec votre origine. Voilà, je m'arrête là, mais en fait, le reste est extrêmement drôle. Et le quatuor d'acteurs est incroyable. Et en fait, c'est presque un huis clos parce que toute l'action se passe dans l'appartement de Laurent Lafitte. Et les quatre acteurs, c'est juste Laurent Lafitte, Karine Viard, que j'aime d'amour, et Vincent Macken, que j'aime d'amour aussi. Et dans le rôle de la mère, c'est Hélène Vincent qui joue aussi le rôle de la mère du marié, insupportable dans Le Sens de la Fête. Et donc, voilà, je vous le donne et je trouve extrêmement drôle ce film. Et ça joue vraiment sur l'humour noir. Et en fait, plus tu t'empêtres dans le drap, on va dire, et plus c'est horrible ce que tu découvres. Voilà. Je vous en dis pas plus. Voilà.
2: Le film a une note catastrophique sur Letterboxd.
3: Oh non.
2: Mais on va dire que c'est parce que le public international ne l'a pas compris.
3: Et voilà, ils n'ont pas eu la vision. En
0: fait. C'est ok d'avoir des hot takes parfois.
3: Oui, bah, et voilà.
0: Mais du coup, moi, je voulais recommander le film du même réalisateur que Le Sens de la Fête, qui était...
3: Toyano et Nakash.
0: Oui, c'est ça. Ouais. C'était Juste une illusion, qui est son dernier.
2: Le nouveau.
0: Ça, je sais que c'est Priscilla qui l'a vu et qui, du coup, je fais un shout-out à Priscilla, qui le recommande. Elle a dit qu'elle avait passé un très bon moment devant. Donc, moi, je ne l'ai pas encore vu, mais je compte bien m'y atteler. Sinon, si vous cherchez des idées de comédie, parce que vous en avez marre de tout le temps regarder Astérix et Obélix, Mission Cléopâtre, eh bien, vous pouvez, comme on disait pour notre émission Cultiver sa cinéphilie, vous tournez vers les festivals de cinéma. Donc là, comme... le mentionnait Sarah, il y a le FIF. Après, en novembre, il y aura le Festival international du film de comédie à Liège, c'est ça. Et sinon, chaque année, celui qui fait un peu plus grand bruit, c'est le Festival du film des Alpes d'Ouest.
3: Ouais.
0: Là aussi, il y a beaucoup de comédies qui sont présentées. Et donc, si vous voulez piocher là-dedans, eh bien, ça vous donnera certainement quelques idées. Voyez ce qui a reçu, par exemple, le prix du public. Ça vous donnera certainement plein de bonnes idées concernant des bonnes comédies. Et pour nous, on s'arrête ici et on se retrouve la semaine prochaine. À bientôt.
1: Salut, bye tout le monde.
3: Salut.

Bonjour à toutes et à tous, il est 17h04, c'est donc avec un tout petit peu de retard qu'on se jette à corps perdu dans le campus info de cette belle journée du mercredi 23 septembre 2026.

Ça faisait un moment que je ne m'étais retrouvé ici pour vous présenter l'agenda culturel de fin de journée sur Radio Campus. Chaque jour de la semaine, à 17h jusqu'à 18h15, nous partons ensemble à la découverte de ce que Bruxelles nous propose en matière de cinéma-théâtre, sorties festives et sorties musicales. Il y aura également une playlist musicale, elle aussi, bien entendu, et que vous retrouverez sur notre site internet radiocampus.be à la fin de l'émission. Enfin, laissez-nous quelques dizaines de minutes pour la taper. Durant toute l'émission, nous sommes disponibles au 02 640 87 17. 02 640 87 17. C'est Julien au micro et à la sélection musicale, une sélection avec laquelle nous allons commencer immédiatement. On part avec un morceau de Ixy, il s'agit de Rioter.

Donc une partie de ce morceau de Warda Lola El Malama, un très très long morceau, permet donc de le couper au milieu, vous pourrez le réécouter en entier chez vous si vous le souhaitez. C'est donc un morceau qu'on a pu entendre lors de la présentation de Monstera Occulta et Sophia Rask, c'était le 12 septembre, dans la collection de C'est un format qui s'est présenté à l'atelier 210, qui est appelé à se représenter les prochains mois. Il s'agit donc de plonger dans la collection d'une personne finta, belge ou international, qui est accompagné par une modératrice pour parler en profondeur de sa collection musicale physique, donc des vinyles, des cassettes et des CD. Un échange très très enrichissant et très intéressant que je vous conseille donc d'aller voir s'il passe près de chez vous, s'il passe à l'atelier 210 ou ailleurs dans les prochaines semaines. On va continuer avec un autre fort long morceau. Il s'agit de I'm Not Done Cooking, groupe belge, extrait de tome 1 Beauty and the Queen. Il s'agit du morceau Dreamland.

Voilà, ici un très très long morceau là aussi que je vous invite à aller écouter dans son entièreté sur l'album tome 1 Beauty and the Queen de I'm Not Done Cooking. On parle de nous au cinéma.

Manova dans le film Action Item, on parle de nous, de vous. On alterne des images de paysages, des témoignages d'expériences de vie liées au burn-out dans ce film qui sera projeté ce vendredi. Ça s'appelle donc Action Item. Le burn-out, qu'il soit professionnel, étudiant ou militant, Action Item invite donc à aller le regarder au-delà des raisons et des responsabilités individuelles de l'épuisement à partir d'un espace commun de partage, des vécus difficiles. Ces personnes livrent des récits qui très souvent ne trouvent pas l'écho nécessaire ou sont vécus comme honteux ou pas assez endurant. Le burn-out est la maladie de ce siècle, c'est certain, et pour autant les causes sociales de son existence sont rarement mises en lien avec tous ces parcours de vie marqués durablement. Et par la sensorialité des images, on est donc invité à plonger dans un moment, pour un moment, dans les yeux, les sensations et le récit de ces personnes qui se livrent dans cette intimité mise en place par la réalisatrice, qui part bien sûr elle-même de son expérience personnelle. La réalisatrice en question, c'est Paula Durinova. Le film a été réalisé en 2025 en République tchèque. Il vous a présenté en version originale sous-titrée en français. Il dure un peu moins de 70 minutes et la première projection de ce 25 septembre sera suivie d'une rencontre avec le sociologue Simon Cotin-Marx, qui est co-auteur avec Hélène Balazard de l'ouvrage Burnout Militant, paru chez Payot. Si vous souhaitez rencontrer la réalisatrice, il faudra vous rendre à la séance du 10 octobre, puisqu'elle sera suivie d'une rencontre avec celle-ci. Et alors, si vous souhaitez vous y rendre, non pas en payant soit 7, 4 ou 10 euros selon les réductions auxquelles vous avez droit, eh bien vous pouvez y aller gratuitement et même avec quelqu'un, puisque nous avons deux fois deux places à vous offrir pour la projection de ce vendredi 25 septembre à 20h. Le film Action Item, c'est au Cinéma Nova pour emporter une de ces places, une de ces paires de places. Vous m'appelez maintenant au 02 640 87 17 02 640 87.

Sorti du fond des âges, on écoutait d'abord Gold Panda avec You. Je pense un morceau qui doit avoir presque 20 ans maintenant. Et à l'instant, on écoutait Vegin et Jechi et le morceau I See You Sometimes. Alors, rien à voir. C'est vrai que j'aurais peut-être pu trouver quelque chose qui était dans le thème, mais je vais vous parler maintenant de Francophone. Vous le savez, c'est le festival francophone le plus intéressant de Belgique et probablement de Navarre. Il se déroule au mois d'octobre. C'est donc très bientôt que ça va commencer. C'est même, on peut le dire, jeudi prochain. Ce sera le 1er octobre. Vous savez que c'est une programmation extrêmement éclectique avec comme ligne verte, enfin ligne de base, ligne rouge, en tout cas comme fond, de vous présenter le meilleur de la musique d'expression francophone de Belgique et d'ailleurs, puisqu'il y a généralement des Français, des Québécois, des Suisses qui participent à la programmation. Il y a généralement des nouveautés qui sont très très récentes et puis il y a des choses qui sont un petit peu plus installées, mais la plupart des morceaux et des artistes qui se produisent durant ce festival seront des découvertes pour la plupart d'entre vous. Alors ça se passe aussi dans beaucoup de lieux différents. Sur les 10 jours que dure le festival, puisque c'est du 1 au 10, vous pourrez vous rendre à l'atelier 210, au BAMP, au Botanique, au Brass, au Cheval Marin, au Continental, au Jardin de ma sœur, la Vallée Léal, la Maison des Cultures et de la Cohésion Sociale, la Maison des Musiques, la Maison de Poèmes, beaucoup de maisons, Nomad Community, Piano Fabrique VK, Super Fourchette et enfin Méta Rage, rue du Métal à Saint-Gilles. Et dans tous ces endroits, eh bien, vous pourrez de temps en temps avoir des simples concerts et puis aussi des cartes blanches ou encore d'autres types de présentations. Il y aura notamment une carte blanche à Ona, O-N-H-A, un rappeur bruxellois que je vous invite à aller découvrir si vous ne le connaissez pas. Ce sera le vendredi 2 octobre au VK. On commencera le jeudi 1er à l'atelier 210 avec la grande fête de l'art de Thomas Loves Fashion Verviers. Alors si vous n'avez pas encore vu Thomas Loves Fashion Verviers, vraiment je vous enjoins à vous rendre à l'atelier 210 le jeudi 1er. C'est vraiment un super show. Je crois que j'ai eu l'occasion de le voir au micro-festival l'année passée. Il y aura également à La Vallée The Experimental Tropic Blues Band, et oui, qui eux aussi bénéficieront d'une carte blanche avec les Frouzes, rien que ça. C'est donc le samedi 3 à partir de 20h. Mia Lena et Clélia le même soir à Super Fourchette. Le dimanche au BAMP, vous pourrez entendre et voir Vilain Tigre et Moite Moite, Kazar et Ismaël, ce sera au Brass le mardi 6 octobre. Et alors j'en passe quelques-uns parce que sinon on en a pour la soirée. Il y a Anges Gigi, Sensei Hatch et Vin de Sprite, dont on a parlé un petit peu plus tôt. Ce sera le vendredi 9 octobre à 14h à la rue du Métal à Saint-Gilles, à Méta Rage. Il y aura également Linton Desselou et Hortense qui viendront nous présenter leur spectacle dans le cadre des vitrines du parcours francophone, parce qu'il faut savoir aussi que avant le festival, il y a tout un parcours qui permet à des artistes souvent débutants ou en tout cas qui sont en progression de carrière de se rencontrer et de créer ensemble. Et donc là, on pourra entendre ce qu'ont fait Linton Desselou et Hortense durant ce parcours francophone. Nous, Réalis Tunais, ce sera le samedi 10. Rokia Bamba sera au Continental le même soir. Et alors, on terminera la soirée par un concert surprise à la Maison Poème avec Alma Reichmann aussi. Donc, Alma Reichmann et un concert surprise. Alors, les places s'achètent par soir, me semble-t-il. Je vous avoue que j'ai pas vérifié ça, mais ça me semblerait logique. Effectivement, vous pouvez acheter vos places par soirée. Alors, pour vous donner une idée, du côté de la soirée avec Salim Shady, la carte blanche avec Jade et Naya Prophétie et Kaliadji, ce sera donc au VK le vendredi 2 octobre, ça coûte 12 euros en prévente, 15 euros sur place. On ne peut pas dire que ça soit ruineux. Et la plupart des événements durant Francophone sont du même acabit. Je vous invite donc à aller découvrir la programmation et alors aller voir en live cette programmation dans l'un des nombreux lieux dans lesquels se dérouleront donc le festival Francophone. Donc c'est la Xème édition, mais ça fait longtemps qu'ils sont là. Ils se renouvellent à chaque fois et c'est toujours un plaisir de passer du temps là-bas. C'est du 1er au 10 octobre, un petit peu partout dans Bruxelles. Nous sommes toujours à l'antenne de Radio Campus, il est 17h45 et m'est venue l'envie de vous passer ce morceau de Lana Del Rey, Venice Beach.

se passe avec les très très longs morceaux aujourd'hui. Mais là, il s'agissait de Lana Del Rey avec Venice Beach. On va aller encore du côté de l'atelier 210 à présent, avec deux événements qui se déroulent tous les deux le dernier jour du mois. Le premier, le dernier jour de ce mois-ci, c'est la nouvelle Blackout Session, un autre format récurrent à l'atelier 210. Il s'agit tout simplement de se mettre assis dans le noir et d'écouter un album sur vinyle, après une introduction qui sera faite par Xavier Dev, qui avait d'ailleurs une émission sur cette belle antenne lui aussi, qui maintenant est sur Kiosque, me semble-t-il, qui présentera donc cette Blackout Session. Donc vous vous asseyez dans le noir, on met le vinyle, on laisse tourner le vinyle, on écoute le vinyle dans le noir, rien d'autre. Ça se passera le 30 septembre et ce sera Arthur Russell avec World of Echo, paru en 1986. Alors attention, là par contre, il va falloir être à l'heure, parce que si vous êtes en retard, eh bien, bien sûr, les portes ne s'ouvrent plus, puisque le principe c'est de rester dans le noir le plus total. C'est donc Arthur Russell avec World of Echo, sorti en 86, c'est une durée de 50 minutes qui vous sera présentée le mercredi 30 septembre, donc mercredi prochain, à partir de 20h30. C'est un prix libre qui vous attend à l'entrée. Et là, on se projette un petit peu dans le futur pour le dernier jour du mois d'octobre, où vous pourrez assister au retour de la soirée la plus imprévisible de la saison. C'est pas moi qui le dis, c'est eux. Il s'agira de l'édition à l'atelier 210 des soirées Out of the Box qui ont eu lieu auparavant au Brass et à la Jazz Station. C'est une soirée qui vous propose de la musique, mais pas que. Il y a aussi de la danse, des interventions artistiques diverses et variées. Le principe, c'est vraiment l'imprévisibilité et le caractère immersif, libre et festif de la soirée, qui a été pensée pour bousculer des habitudes, nous dit-on, des pratiques hybrides, des rencontres inattendues, des performances qui surgissent là où on ne les attend pas, avec un rendez-vous donc qui est porté par la Jazz Station. Ce 31 octobre, ce sera l'atelier de pour y entendre ou y voir au line-up Cheval Bayard, Norera Del Fara, Lucia Pires, Nena Planeta, Sainte-Lucie, Photon featuring Julie Reigns et DJ Burnout. C'est là aussi un pay what you can. La vente des tickets est à venir, nous dit-on. Donc, rouettez le site de l'atelier 210, atelier210.be, dans les prochains jours pour savoir à quelle sauce vous allez être mangé. Ah, je vois sur le flyer, là c'est pas écrit sur le site, mais sur le flyer, c'est écrit que ce sera 10, 15 ou 18 euros. C'est donc de 19h à 2h du matin à l'atelier 210. Ce sera la troisième édition d'Out of the Box par la Jazz Station. Et on continue l'émission d'aujourd'hui. Nous reste un petit peu moins de 20 minutes à passer ensemble avec ce morceau de Rox, FOE, extrait de l'album Legion. On écoute Crushed.

0: On écoutait, pardon, j'essayais d'enchaîner sur un truc sur SoundCloud, ça n'a pas fonctionné. À l'instant, on écoutait nos amis de... C'était Friend From Home, excusez-moi, avec le morceau Deep One, et juste avant ça, c'était Rox P.O.E. avec Crushed. Alors pendant que j'essaie de résoudre cette histoire de SoundCloud, parce que je suis tombé sur un remix de Radiohead, que j'aimerais bien vous faire écouter, eh bien on va écouter Amery avec Everyone You Know Remix de Dream McLean et Everyone You Know.
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aurez bien sûr reconnu Everything in its Right Place de Radiohead. C'est un remix, on peut le dire, qui est paru il y a 3 ans, qui a été réalisé par Skardzi avec 2 Z. Vous pouvez le retrouver gratuitement donc sur SoundCloud. C'est de là qu'il joue en ce moment. Il est 18h10, très très exactement à l'instant. On va donc bientôt se quitter. On va s'écouter un petit bout de Mobb Deep Shook Ones Part 2 pour terminer. Mais juste avant cela, il y a une soirée que j'avais oublié de vous annoncer, qui sera dimanche à l'ancienne Belgique de 19h à 22h30. Vous pourrez y fêter les 20 ans de l'excellent label bruxellois Humpty Dumpty, qui a vu passer de très très nombreux et parfois très proches artistes de la Fédération Wallonie-Bruxelles. Et d'ailleurs, vous pourrez y entendre ce soir-là Yokai Manic Maison, Maniac Maison, pardon, Coraline Gay et Alf Asleep. Tout ça dans une soirée entière à l'ancienne Belgique de 19h à 22h30. Les tickets se trouvent à acheter sur le site de l'ancienne Belgique, à Bconcert au pluriel.be. Et comme je vous le disais, on va se quitter donc avec Shook Ones, qui commence là derrière moi. Je vous souhaite une excellente soirée à notre écoute ou ailleurs, une très bonne fin de semaine, un excellent week-end. Nous, on se retrouve probablement le mois prochain. Passez une bonne soirée donc. C'était Julien au micro et à la sélection. Vous pourrez retrouver cette sélection sur notre site web radiocampus.be. À bientôt.

à toutes et bonjour à tous. Alors cet été, dans Histoire de Savoir, sur Radio Campus, la radio de la communauté de l'Université Libre de Bruxelles, dans Histoire de Savoir, donc vous allez pouvoir retrouver des podcasts qui ont été réalisés par des étudiants et des étudiantes en éducation spécialisée de la H2B de Fray. Et donc tout au long de ces écoutes, il et elle vous feront découvrir le métier de l'éducatrice spécialisée en accompagnement psychoéducatif, et tout ça à travers différents concepts spécifiques du métier. Alors ça peut aller du mentor en passant par le référent, l'implication ou encore l'engagement. 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

0: Bonjour et bienvenue dans notre podcast consacré à l'implication dans le métier d'éducateur spécialisé. Nous sommes trois étudiantes de Defray et aujourd'hui, nous vous proposons de découvrir des témoignages issus de deux institutions. À travers ces échanges, nous avons recueilli différents points de vue sur l'implication afin de mieux comprendre ce qu'elle représente concrètement sur le terrain.
1: Alors, selon moi, être impliqué, c'est travailler sur le long terme, c'est s'engager avec cohérence, bienveillance et exigence dans le développement de l'enfant, tout en tenant compte de son histoire, de ses vulnérabilités et surtout de ses ressources. C'est aussi se demander en permanence qu'est-ce que ce comportement essaye de dire et de dissocier le comportement de l'enfant. Je dirais personnellement que l'implication, c'est trois choses entremêlées. La première, c'est être présent, même quand c'est inconfortable pour nous et pour l'enfant. La deuxième, c'est croire au potentiel du jeune, même quand lui n'y croit pas ou n'y croit plus. Et la troisième, c'est accepter les progrès, même s'ils sont invisibles pendant des mois, et pourtant bien réels.
2: Être impliqué, c'est faire quelque chose sérieusement avec un objectif. Parce que tu peux faire des devoirs, par exemple, mais t'es pas impliqué à les faire correctement, quoi. Et pour moi, être impliqué, c'est vraiment faire quelque chose sérieusement, avec un objectif derrière, et essayer d'atteindre cet objectif.
1: Est-ce que l'implication implique forcément de l'affect? Or, pour moi, je dirais que oui, parce qu'être impliqué auprès d'un enfant donne forcément lieu à de l'affectif. Je ne peux pas rester indifférente face à ce qu'ils vivent, à leurs émotions, à leur sensibilité. Et si c'est précisément cette affection que je porte aux enfants que j'accompagne qui me permet de tisser un lien privilégié avec chacun d'entre eux. Je m'attache, je me sens concernée par leur réussite comme par leurs difficultés. Mais toutefois, il faut faire très attention parce que c'est un métier qui est très humain et très prenant. Donc il faut garder en tête la juste distance. Comment éviter la fusion affective? Alors, pour éviter la fusion affective, il faut garder en tête cette question de la juste distance. Et surtout, mettre des mots sur ce qu'on ressent, même avec les plus petits, parce qu'ils comprennent très bien. Récemment, j'ai eu le cas avec une petite fille, avec qui j'ai pas su garder cette distance. On a un lien très fort qui s'est créé, et son vécu me touche particulièrement. Ça devenait très compliqué pour elle comme pour moi. Elle ne voyait que par moi, elle ne voulait que moi. Et ben en fait, je me sentais étouffée. J'étais partagée entre son attachement et mes propres limites professionnelles. On en a parlé en équipe, on a réorganisé la passation des enfants. On a créé tout un chemin d'accompagnement pour cette petite fille. Je lui nommais aussi fréquemment les adultes qu'il y avait autour d'elle pour qu'elle se sente en sécurité et que tout ne tourne pas autour de moi. L'enjeu, c'était de ne pas couper radicalement le lien. Sinon, ben, la relation de confiance qu'elle avait à mon égard allait s'abîmer. Donc, je pense que pour éviter la fusion affective, il faut communiquer avec l'enfant et avec l'équipe. Il faut partager et surtout poser des limites claires. C'est ce qui permet de rester présent tout en protégeant l'enfant et nous. Avez-vous déjà eu l'impression d'être trop impliqué? Alors oui, je me suis déjà sentie trop impliquée. Et plus précisément cet été, avec un petit garçon, et je ne m'en suis pas rendu compte tout de suite. Donc en fait, j'ai pris des vacances, et comme notre lien s'était beaucoup renforcé, mon absence l'a profondément perturbé et il a mal vécu cette séparation, qui était pourtant de courte durée. Ça m'a démontré qu'il avait besoin de repères multiples, et pas juste d'un éducateur référent. Depuis cette expérience, je reste à l'écoute de cet enfant, je reste proche de lui, je continue mon travail, toujours avec un lien très important, mais je fais attention à faire participer d'autres éducateurs autour de lui et je pose des limites claires quand ça devient nécessaire. De cette façon, je peux continuer à l'accompagner efficacement, tout en lui garantissant un environnement stable où il peut gérer ses émotions et se sentir en sécurité, même lorsque je ne suis pas là. En quoi la distance protège-t-elle aussi le jeune? La distance protège le jeune parce qu'elle lui permet de ne pas devenir trop indépendant d'un seul et même adulte. Je travaille souvent avec des enfants qui ont un vécu difficile, qui ont parfois des troubles de l'attachement ou des grosses peurs de l'abandon. Et si un enfant ne compte que sur moi, il peut être très anxieux ou entrer dans une profonde tristesse à partir du moment où je suis absente pour une maladie ou pour des vacances. Le fait de créer et de mettre en place cette fameuse distance permet aux jeunes de vivre plus sereinement la séparation. Comment montrez-vous à un jeune que vous êtes engagé à ses côtés ? Pour montrer que je suis engagée auprès d'un jeune, je suis vraiment là pour lui. Je partage ses joies, ses déceptions, je prends le temps de le connaître et de l'écouter vraiment. Je fais aussi attention à son quotidien pour le rendre plus facile. C'est-à-dire qu'on a des enfants qui ont besoin de savoir ce qu'ils mangent pour souper ou qui ont envie de savoir quel éducateur sera là quand ils rentrent le soir. Ce sont toutes des questions que j'anticipe et que je réponds avant même qu'ils posent la question. Et le fait d'être constamment attentive à ces petites choses leur montre que je tiens vraiment à eux et que je suis engagée.
3: Bonjour, je m'appelle Sophie, j'ai 7 ans.
4: Est-ce que c'est important pour toi qu'un éducateur soit proche de toi ?
3: Un peu.
4: Pourquoi ?
3: Parce que sinon je me sens un peu en danger.
4: Tu veux expliquer pourquoi ou...
3: Parce que quand je me sens en danger, des fois il y a une fille qui vient et elle... des fois elle me tue et des fois elle me frappe et des fois elle m'accuse que j'ai des boulons.
4: Et c'est important pour toi que l'éducateur soit là et qu'il remet un cadre. Ok. Est-ce que pour toi, un éducateur peut être un ami ?
3: Oui, parce que j'ai une copse.
4: Est-ce que ça t'est déjà arrivé d'être énervé parce qu'un éducateur disait ?
3: Oui, c'était hier.
4: Et tu l'as ressenti comment ? Tu étais triste, énervé ?
3: Énervé.
4: Comment tu te sens quand l'éducateur il est trop distant, qui te fait plus de câlins, qui...
3: Triste.
4: Triste. Et quand il est trop sur ton dos, qui te pose trop de questions, qui veut toujours faire des câlins?
3: Serein.
4: Serein? Genre tu te sens mieux quand il est comme ça?
3: Non, un peu timide. Parce qu'il me pose des questions que des fois, je sais même pas ce qu'il dit.
4: Mais t'aimes bien quand il est plus proche de toi que...
3: Oui.
4: Ok.
5: Salut, je m'appelle Marie, j'ai 12 ans, ça fait 3 ans que je suis au pensionnat, j'ai une sœur de 7 ans.
4: Pour toi, c'est quoi un éducateur impliqué ?
5: Impliqué, comment expliquer ?
4: Qui est investi.
5: Pour moi, c'est un éducateur qui... impliqué... qui se sent bien dans son travail.
4: Comment tu vois qu'un éducateur s'intéresse vraiment à toi ?
5: Quand on me pose des questions.
4: Est-ce que c'est vraiment important pour toi qu'un éducateur soit proche de toi ?
5: Non.
4: Pourquoi ?
5: Parce que j'ai déjà des proches autour de moi. Et parce que les éducateurs, pour moi, ce sont des simples personnes.
4: Est-ce que pour toi, l'éducateur peut être un ami ?
5: Oui.
4: Dans quel sens ?
5: Il joue avec toi, il rigole.
4: Est-ce qu'il doit mettre des limites ?
5: Bah ça, oui.
4: Tu peux me citer des exemples de limites ?
5: Bah les règles de base, comme on crie pas, on doit ranger tous les jeudis.
4: Est-ce que ça t'est déjà arrivé d'être frustré parce qu'un éducateur disait ?
5: Oui, mais j'ai pas envie d'expliquer.
4: C'est ok. Comment tu te sens quand un éducateur est trop distant ?
5: Ça, je sais pas ce que ça veut dire.
4: Distant, ça veut dire qu'il va être un peu éloigné de toi. Peut-être un jour, il va rigoler avec toi. On va dire hier, il a rigolé avec toi. Tu faisais des câlins, il te demandait comment ta journée se passait, etc. Et le lendemain, il te pose plus de questions. Il s'intéresse plus à toi. Comment tu vas te sentir ?
5: Pour moi, ça... c'est pas trop mon problème.
4: Ça t'affecte pas ?
5: Non.
4: Et quand il est trop sur ton dos, il te pose tous les jours des questions, tous les jours, toutes les heures, il est sur toi.
5: Je commence un peu à m'énerver.
4: Qu'est-ce qui te fait te sentir respectée?
5: Moi, je reste plutôt dans mon coin, du coup, j'ai pas trop de...
4: Ok, merci.
5: De rien.
6: Bonjour, je m'appelle Larry, j'ai 12 ans, et voilà.
4: Pour toi, c'est quoi un éducateur appliqué?
6: Un éducateur...

0: Bonsoir, vous écoutez Radio Grand Papier, l'émission de bande dessinée sur Radio Campus, la radio de la communauté de l'Université libre de Bruxelles. Nous sommes de retour en studio avec une nouvelle personne autour de la table. Bienvenue Amandine.
1: Coucou.
0: Et il y a Stéphane et Antoine, fidèles au poste.
2: Bonsoir.
0: En ce mois de septembre, le gouvernement Arizona s'impose avec brutalité dans l'actualité. Ces multiples entreprises de destruction a déjà touché l'enseignement, les retraites, le chômage, mais il a aussi entamé la casse dans le domaine culturel avec un rabotage des budgets et une promesse d'attaque sur le statut d'artiste que l'EMR a fait un temps mine de protéger. La stupéfaction et l'abattement vont devoir faire place à la colère, et si nous voulons éviter une vision à court terme et des décisions sans retour soient prises au nom de la rationalité économique, le TINA, There is no alternative, de Margaret Thatcher, a détruit l'industrie anglaise avant de s'abattre sur l'Europe. Il serait temps qu'un autre monde soit possible. Sur Radio Grand Papier, nous parlerons de bande dessinée et de ses actrices qui résistent. En première partie d'émission, Antoine présente le travail de Nausicaa Gourmet. Ensuite, je vous présenterai Long Souffle de Yeong In Moon, paru chez Cambourakis. On aura une petite pause musicale et on poursuivra cette première partie d'émission avec Amandine qui nous parle de l'épée intérieure d'Alice Montvalier chez Biscotto et puis Stéphane qui viendra présenter l'éducation physique de Johanna Mosi paru chez Popo. Et on continuera cette émission avec une interview de Cole Degenstein qui nous vient de Montréal et qui est en résidence pour le moment à Bruxelles. Et on terminera par un petit agenda culturel qui fera écho à tous les morceaux de musique que nous écouterons durant la première partie de l'émission. Et donc c'est Antoine qui commence à nous parler du travail de Nausicaa.
2: Et c'est la rentrée qui se fait avec une grosse pochette surprise. Merci à Nausicaa de m'avoir prêté sa pochette avec tous les zines. Alors,

0: On va pas ouvrir la pochette ensemble, puisque sinon j'aurais pas pu écrire ma chronique, mais je vais quand même dévoiler l'intégralité du contenu, ce qui va représenter pas moins de 15 objets répartis en 5 catégories. Des questions, de la lecture à voix grave, de la description dessinée, du dépliement, tout ça pour raconter le travail de Nausicaa Gournay. Mais d'abord, présentation. Nausicaa est une autrice française installée à Bruxelles. Elle termine son master BD à Saint-Luc-Bruxelles et continue la vie d'artiste. Elle auto-édite, participe à des résistances, obtient des bourses, réalise des déplacements professionnels et continue de remplir des pages blanches d'un trait noir et fin, qui sera un peu son dessin signature tout au long de son travail. Et enfin, à plier ses objets pour en faire des petits trucs rigolos. Pas forcément petit d'ailleurs. Si sa production n'a pas encore donné lieu à un récit au long cours, l'ensemble de ses fanzines crée un corpus continu et qui peuvent déjà s'envisager dans un tout. Alors on commence ce grand tout. On va commencer avec 4 mini de Porello, une larme, un baiser, un chat, un cœur. Chacun s'ouvre sur une question, un conseil, quelque chose à faire contre la tristesse et l'ennui, quelque chose pour dormir, comment vivre inspiré par son chat, où est l'amour? Autant de questions, évidemment autant de réponses, et Nausicaa choisit d'y déployer chaque 5 dessins-réponses factuelles selon elle, par exemple saluer un arbre, finir son bol de soupe, mettre son pyjama, miauler jusqu'à satisfaction, se défouler de temps en temps. Dans ce premier objet, on découvre un univers simple, au trait comme au texte, mais qui va progressivement s'étoffer au cours de cette chronique. On notera déjà les questions sans réelle réponse, ou avec une réponse parmi tant, la volonté de dire ou raconter bien ce qu'on a envie sans se prendre la tête avec une absolue cohérence, partager un bon moment, une importance donnée au rituel, une importance donnée au sommeil, au lieu lit et à l'objet lit. Où l'on découvre ensuite des lettres d'amour. Après le Leporello, forme d'objet, en tant que forme d'objet, adressée à toute lectrice qui le veut, les lettres d'amour sont destinées à ce qui est marqué dessus. Une lettre d'amour au ciel, a love letter to the sky, à la musique, aux lettres, qui sont donc des origamis pliés et à déplier pour y retrouver des fragments de poèmes et des dessins. Tout dévoilé au fur et à mesure pour dévoiler tout l'amour porté à ses concepts et encore une fois de manière fragmentaire, ou en tout cas ce que Nausicaa décide d'adresser à travers ses courtes lettres. Les listes ne sont volontairement pas exhaustives. Le papier se déploie en un format carré, base de l'origami, contenant une illustration pleine page cachée à l'intérieur de l'origami. Et gentiment, le dos de l'origami vous donne les instructions pour le replier, puisqu'il y a quand même pas mal de plis. C'est une adresse à offrir, je dirais, et donc Nausicaa par là s'adresse en même temps à elle-même et en même temps à son public. Et on continue comme ça avec cette fois-ci un fanzine qui est en forme de lettre. Ça commence comme ça. Depuis ma couette, je devine le bleu du ciel derrière le bleu de mes rideaux. J'hésite à avoir la flemme de me lever. Une bonne journée commence toujours par un bon matin. Yiha, mes chaussons à pompons kiki. Il fait beau, c'est dimanche. Bonjour la ville. Le thé infuse pendant que je note le rêve de cette nuit. Quelques rondelles de banane, un clutch de yaourt, une larme de miel, égale un bon petit-déj. Mais qu'est-ce que je vais faire aujourd'hui? Me promener? D'accord, dis-je en regardant mon chat. Où en étais-je? Je me suis un peu perdu, je me suis un peu égaré dans ma chronique, mais c'est un peu l'importance des fanzines de Nausicaa. Si vous voulez connaître la suite des péripéties du dimanche, bah bref, ça commence comme ça et ça se termine comme ça également. C'est le titre du fanzine et c'est un peu le plus parlant des trois que du coup Nausicaa a sorti dans ce format-là. C'est des petits formats à 6 de 8 pages avec juste un petit rabat en pointe pour amener la forme de l'enveloppe et ça commence directement. Il n'y a pas vraiment de couverture, le rabat cache à peine la première page, elle est tout de suite accessible. L'histoire se déroule ensuite dans ce mélange narratif de carnet de notes et d'épistoles. Et les pages sont assez remplies et assez petites, donc ça fait en fait finalement assez rapidement quelque chose d'assez dense. Le simple trait noir et la facilité du texte se lisent facilement et offrent pas mal de péripéties. Et donc on retrouve dans ces péripéties toute une notion de balade et de parcours dans la page. Et dans chaque page, en fait, lors de cette balade, il va y avoir des questionnements et des doutes qui sont chers à Nausicaa, vous commencez à le comprendre. Cette forme épistolaire, elle permet également de s'adresser un peu à n'importe qui. Et finalement, dans ces trois objets que Nausicaa déploie, c'est plutôt une chouette trouvaille, en fait, cette question de l'adresse ou ces différentes formes d'écriture qui viennent se mêler. Alors, après, les deux autres zines dans cette collection, Misty et Poisson d'Avril, eux amènent aussi d'autres thématiques qui étaient déjà présentes, mais là qui sont plus simples à appréhender, c'est la part du rêve, du mystérieux et de l'imaginaire. Il se passe toujours un moment de flottement, on sent que des fois il y a des atmosphères, un rayon de soleil qui passe à travers une fenêtre, un éclat qu'on voit au loin. On sent que ces moments un peu de flottement sont ce qui donne une première inspiration à Nausicaa. Dans tous les cas, dans tous ces fanzines et ces récits, les personnages dorment, font la sieste, prennent le thé, et avec tout ça, ils ont déjà eu une journée bien remplie. La vie va parfois comme ça, le temps file, et ce qui entoure les sommeils est finalement le plus marquant. Ça, c'était un peu pour la première partie qui va déployer toutes ces thématiques-là et qui vont revenir, où ça va se croiser. Mais dans cette pochette, il y a quand même deux objets plus conséquents, plus livres. Deux fanzines noires et blancs, très fin noir sur papier blanc, avec beaucoup de circulation du blanc, du vide, de l'espace. Aucune masse noire ou de hachurage dense, ni d'ombrage dans ce travail. Ce sont des formats A4 pour les deux. Alors, le premier, c'est « À bisous bientôt », qui s'ouvre sur un « Bonjour et bienvenue dans ma BD ». Encore une fois, un aspect du travail de Nomadica, c'est une mise en scène d'un personnage qui est plus ou moins elle-même, qui s'adresse un peu tout à la fois au lectorat, aux autres protagonistes du récit et à elle-même, mélangeant aussi des registres des formes d'écriture, bande dessinée, dialogue, journal intime ou journal de bord. La combinaison du titre et le premier texte d'ouverture amène aussi un sens. C'est pas vraiment un jeu de mots, c'est plutôt un usage joueur de la langue et de trucs et astuces pour rythmer le récit. J'ai écrit dans ma chronique le terme winker, donc que j'ai traduit bizarrement de l'anglais, enfin que je traduirais bizarrement de l'anglais, de faire des clins d'œil tout le temps, comme ça, une espèce de connivence qui se crée sans être un clin d'œil lourdeau. Ensuite, dans « À bisous bientôt », c'est un personnage dans un appartement cosy, donc encore une fois avec un Velux, on sent un peu la chaleur du soleil qui pénètre dans le salon au travers le Velux, qui est en train de lire tranquillement et qui se lève de son fauteuil et nous propose de faire un tour, tourner la page, pour encore une fois, c'est un usage joueur de la langue, pour nous présenter, sans que l'on ait vraiment demandé d'ailleurs, toute l'équipe des plantes qui ont un nom. Et puis on nous annonce que en fait, cette nomination, c'est une diversion, car elle n'a pas de réponse à nos questions. On n'a pas vraiment posé de questions, elle en a posé, pas nous. Une punchline, une situation absurde, un détournement d'attention plus tard, une seule page, le personnage est seul, va se livrer, mais paf, une larme active l'onirisme et nous voilà projetés dans un hamac au moment de la sieste. Le soleil chauffe encore et réveille un nouveau personnage, une sorcière jardiniaise repiqueuse, rebouteuse à l'écoute et qui s'occupe des plantes, qui fait une pause au bord de l'eau, qui tombe amoureuse, qui part à l'aventure, qui assiste à un spectacle, et presque la fin, mais je dirais pas la fin. Voilà. Retour au réel, toutes ces péripéties amènent un sens dans l'univers de Nausicaa. La part floue entre ces élucubrations et le sens du récit est un fil tendu tout du long de son univers. Enfin, Ciao les nazes, une bande dessinée de Nausicaa, un livre qui s'annonce pour ce qu'il est, une BD, mais qui promet tout par son titre. Prudence en pagination et non moins en action, divagation aux situations et rebond. On débarque sur un plateau d'émission télé où Nausicaa de la fiction doit défendre son travail, mais le dialogue est impossible face au chauve animateur. On assiste au début de la BD, presque au début de la BD, puis dans l'oreillette on revient au plateau télé, on fait une sieste encore une fois, on repart dans la jungle, etc. etc. Je ne vais pas détailler chaque étape parce qu'en fait sur une même page il y a plusieurs péripéties, il y a plusieurs moments qui s'enchevêtrent, mais on passe d'un côté à l'autre du miroir en permanence. Le quatrième mur, il n'est pas vraiment brisé dans le travail de Nausicaa, c'est plutôt qu'il est déplacé tout le temps et on ne sait jamais trop par qui ou par quoi. Et c'est encore une fois, c'est grâce à un questionnement permanent, à la notion de l'adresse, de à qui est adressé le texte, à combien de personnes et de personnages est-il adressé en même temps que ce mur se déplace et que le travail de Nausicaa se perd. Enfin, c'est pas que le travail ne se perd pas, parce que lui il a un fil tendu, mais qu'il est un peu perturbant au début. Une espèce de mouvance de l'action, mais elle finit par installer un rythme et fait partie de l'ADN de la narration. Elle permet également de rendre un objet qui paraît léger, mais qui au final est très dense. Chaque petit dessin est accompagné d'un texte qui peut faire basculer cette approche ou cette adresse. Si le blanc, qui définit des cases à peu près vagues ou à peu près arrondies, semble très fort au début, encore une fois, le fait qu'il n'y ait pas de masse et pas d'ombre finit par donner une densité très étonnante dans les pages. Alors que visuellement, le premier abord, on se dit « Ah, c'est aérien, etc. » Et en fait, non, plus on est à la lecture, plus c'est dense. Et Ciao les nazes, il contient un peu dans son objet toute la pochette surprise. Le récit, il est éclaté, il fourmille de 1000 propositions et de questions, il a peu de réponses, il y a beaucoup de tendresse, et il arrive évidemment jusqu'à la fin où on vient remettre le doute dans quelque chose. Donc c'est la narration se clôture et se réouvre à la fin. Est-ce qu'on a lu une BD? Est-ce qu'on a lu le script d'une émission de télé sur une bande dessinée? Les rêves d'une personne qui fait de la bande dessinée, ou que sais-je encore? C'est une BD intéressante et questionnante, mais qui n'a vraiment pas d'un air pompeux ou d'une prétention philosophique. C'est vraiment plutôt, on part d'un ensemble de questionnements de tous les jours et d'un ensemble de choses qui sont tissées, et toute cette bobine, cet écheveau se mélange sans cesse et fait en fait le travail de Nausicaa. Et c'est C'est intéressant parce qu'on pourrait vraiment acheter ces fanzines un peu en séparé. Et là, le fait d'avoir vraiment tout, j'ai fait « Oh waouh !» En fait, c'est quasiment tout ça, ça forme un livre en soi. Et donc, est-ce que la forme, finalement, que je questionnais... Enfin, j'ai pas vraiment questionné, mais la forme de faire un gros récit au long cours de Nausicaä, en fait, ne rendrait pas vraiment justesse au fait qu'elle déploie justement tous ces objets, et donc de manière plus intéressante. Et donc enfin, en continuant sur la forme interrogative, dernier objet de la pochette surprise, un classique 8 pages comics, mais qui sont des tests de personnalité avec un poster dépliable au dos. Et donc, on est parti. Quelle héroïne de Miyazaki êtes-vous? C'est l'heure du petit déjeuner. Que mangez-vous? Vous adorez les tidèges sucrés, un gros bol de miel Pops par exemple. Vous préférez manger salé et protéiné le matin, souvent vous réchauffez les restes de la veille. Chaque matin, vous choisissez votre menu en fonction de votre humeur. Tartine pour les bons jours, croissantine pour les mauvais. Si vous êtes seul, vous ne prenez pas le temps de manger. S'il y a du monde à la maison, vous préparez un brunch 5 étoiles. Je vais faire une première pause pour vous rappeler de prendre un stylo et de noter vos réponses. Si vous pouviez vivre avec un animal, lequel choisiriez-vous? Miaou, un bon gros minou mignon trop chouchou pour partager votre doux quotidien. Ami des animaux, vous ne limiteriez pas à un seul, petite et grosse bête, tout poil et plumes bienvenus. Vous avez déjà assez de mal à vous gérer vous-même, alors pas d'animaux pour vous, ou à la limite un poisson rouge. Team Dogo, sans hésitation, vous voulez entrer dans la communion avec votre animal. Laquelle de ces mini-scènes vous donne le plus envie? Dans une forêt centenaire, le vent souffle dans les feuilles de chêne, vous sifflez en cœur. Dans une prairie vallonnée couverte de fleurs, un ruisseau babille, vous vous assoupissez dans l'herbe. Au bord d'une mer argentée, le soleil passe derrière les nuages, vous allez piquer une tête. À la terrasse d'un petit café au soleil, on entend une guitare lointaine, vous écrivez dans votre journal. Quel pouvoir magique aimeriez-vous avoir? La métamorphose pour vivre mille et une vies, la téléportation pour toujours être au bon endroit au bon moment, le contrôle du temps pour l'arrêter quand vous avez besoin d'une pause, la télépathie interespèce pour vivre en harmonie avec le reste du monde. Que lisez-vous? Des romans d'aventure, des romans intimes et poétiques avec des histoires de love, des essais sur la politique, le féminisme ou l'écologie. Vous ne lisez pas beaucoup, ou alors des BD rigolotes. Pour obtenir les réponses, retrouvez Nausicaä au stand du Paratonnerre à Port-Perdu ce week-end. Bisous.
1: C'est gai de voir tous les objets rassemblés. Enfin, vous pouvez pas les voir puisque vous nous écoutez, mais il y a vraiment plein de formes différentes.
2: La seule chose qu'on n'a pas, c'est quelle est la forme de cette pochette.
0: Alors, c'est un bête à quatre. C'est pas une vraie pochette surprise. C'est une magnifique farde à quatre en plastique avec un petit rabat à cordes élastiques.
1: Moi, j'aimais trop. Du coup, j'ai pas déplié tous les petits objets. Mais dans Ciao les nazes et à bisous bientôt, il y a vraiment un. Je trouve qu'il y a un retour au dessin animé. Il y a vraiment quelque chose où on accepte d'être embarqué dans n'importe quoi. Le pacte du lecteur, il est toujours respecté. Je sais pas pourquoi. Je sais pas si c'est le fait qu'elle ait un dessin si précis qui fait qu'on est prêt à. On est prêt à la suivre dans n'importe quel surgissement d'aventure. Mais il y a vraiment cette idée du dessin animé où il pourrait y avoir un truc énorme qui arrive dans le jardin et on est tout à fait prêt à y croire.
0: Je vais te dire juste une dernière question. En réécoutant moi-même ma chronique, c'est un peu bizarre de dire ça. J'ai un peu l'impression de défendre un travail qui est genre tout mignon, tout plein, tout doux. Non, il y a des vrais pics dans le travail de Nausicaä. Il y a vraiment des choses qui sont un peu plus. Il y a vraiment des pics envers des combats à défendre. Et il y a vraiment une intelligence et de l'humour. Et c'est pas juste. C'est pas vraiment juste pas mignon et tout doux. Il y a aussi des vrais questionnements, des vrais combats et des choses à défendre dans son travail. Qui sont très intéressantes.
1: Mais il y a des méchants dans les dessins animés. Hein. Allez, c'est mon tour, j'enchaîne. Alors, je vais vous parler de Long Souffle de Yeongin Moon. Je ne sais pas comment on prononce, donc j'ai improvisé. Je suis désolée pour le coréen que je ne parle pas, qui est paru donc, chez Cambourakis en août dernier et qui a d'abord été publié en allemand par Rotopol Press. Du coup, là, c'était au printemps et il est déjà traduit. Et donc, c'est Cambourakis qui nous permet d'avoir accès à cette édition en français. Yeongin Moon est une autrice de bande dessinée et une illustratrice. Elle vit aujourd'hui entre Angoulême et Séoul.
3: Elle est née en 1998 sur l'île de Jeju et elle est donc pas trop mal placée pour nous parler des Hanyeo. Une île, trois générations et trois regards vers la mer. Yeongin Mun commence ses études à l'institution du livre d'illustration en Corée et vient compléter sa formation, assez longue, par 5 ans d'études à la Haute École des Arts du Rhin, si à Strasbourg, et on continue à l'appeler les Arts Déco. Et donc avec des camarades, elles fondent Fred. Fred, c'est un collectif d'illustrateuristes basé donc à Strasbourg qui publie annuellement en novembre un fanzine du même nom sous forme d'un cadavre exquis en BD. Chaque auteuriste y crée un ou des personnages ainsi qu'une histoire qui communique avec celle des autres participantes. Le 5e numéro est paru à l'automne dernier et on découvrira donc bientôt si cette aventure collective continue. Le livre « Long souffle » s'ouvre avec un avant-propos qui nous donne une définition du mot « Hanyeo », littéralement « femme de la mer » en coréen. C'est le nom donné aux plongeuses en apnée de l'île de Jeju, en Corée du Sud. Des femmes d'une ténacité presque effrayante qui, toute leur vie, gardent le dos droit et se jettent dans une mer qu'à la fois elles détestent, mais ne peuvent s'empêcher d'aimer. Des mains qui préparent des fruits de mer les plus frais et les plus savoureux, des voix puissantes, des bras et des jambes solides, tannés par le vent. Des femmes qui ont appris à retenir leur souffle, sous l'eau, comme dans la vie. Et elle ajoute « ma grand-mère ». L'autrice annonce d'emblée qu'il s'agit donc d'un récit de filiation. L'En souffle est un petit pavé de 224 pages. Sur la couverture en noir et blanc, il y a quatre masses noires qui représentent des rochers, une vingtaine de personnages dans le même maillot de bain, tenant chacune en main un filet et une bouée. Une seule se retourne et regarde vers nous. Elles sont dans l'eau, les petits traits représentent des vagues, et sur la quatrième de couverture, la composition de l'image est similaire, à l'exception que ces femmes sont en combinaison et reviennent vers la plage. Un seul ajout de couleur, le titre du livre en vert menthe. Le récit s'ouvre avec le printemps et refermera l'histoire sur un autre printemps. Avant que le tourisme ne devienne le moteur principal de l'économie locale, l'île de Jeju a longtemps vécu au rythme de la mer. La pêche constituait la principale source de revenus des familles et cette activité reposait presque exclusivement sur des femmes, les Hanyeo, à l'exception près que les personnes qui conduisent les bateaux qui leur permettent de plonger sont des hommes. Mais ici, la grand-mère de l'autrice, elle n'est pas vraiment héritière de cette tradition. Le récit, donc, il commence par des gestes du quotidien et le stress de Chunja, une mère célibataire qui voit le stock de riz s'amenuiser. Nourrir ses enfants est le point de bascule pour cette femme. Elle sait nager, il lui faut donc devenir une Hanyeo. Mais ça ne s'apprend pas du jour au lendemain. Repousser son souffle et tenir le plus longtemps sous l'eau pour attraper des coquillages n'est pas chose aisée pour ce personnage. Et dans ce récit, il y a ce regard d'une jeune femme sur la vie de sa grand-mère, une admiration certaine, mais également une certaine curiosité. Il y a un peu ce sentiment que, deux générations plus tard, on comprend pas très bien... on est interrogé, mais on ne sait pas très bien ce qui s'est passé. Il est clair que plonger n'est pas un loisir. Il s'agit de survie financière. Sa grand-mère apprend à retenir son souffle pour pouvoir nourrir sa famille, et il y a des jours où elle ne remonte pas assez de coquillages. L'autrice s'insère dans le récit pour nous partager des dialogues et un temps de complicité avec ce personnage qui est sa grand-mère. Et très vite, un troisième point de vue apparaît, qui livre un regard avec des yeux d'enfant sur sa mère Hanyeo. Aujourd'hui, on les admire beaucoup, mais cette petite fille qui voit sa mère partir tous les jours, elle s'inquiète qu'elle ne ressorte pas de l'eau. Il y a un confort familial qui est limité, à la maison le père est absent, le grand-père veille sur les trois enfants, et il y a une mère qui est souvent absente, et cette petite phrase revient à plusieurs reprises dans le livre « Mes jours préférés sont les jours de pluie », car ces journées-là, sa maman ne part pas plonger. Ces journées, elles sont chéries par la petite fille qui peut enfin la côtoyer, et en même temps, la plongée, elle génère une angoisse pour celle-ci, enfin pour la petite, mais pour la mère aussi, parce que ne pas plonger un jour, ça met de nouveau la stabilité financière complètement en péril. L'On souffle, c'est un récit qui prend le temps de nous emmener avec les nageuses sous l'eau. Et c'est un moment de plaisir, en fait, dessiné. Le dessin en noir et blanc, il est composé d'aplats et d'une succession de petits traits, croisillons, hachures, les clapotis de l'eau, l'encre qui envahit la page lorsqu'un poulpe crache. Il y a une super belle maîtrise du dessin et un rythme un peu lent, mais plutôt agréable. Yeong-in Moon dessine cette communauté de femmes de l'île de Jeju. Les autres plongeuses sont assez anonymes dans ce récit. Parfois octogénaires, elles peuvent plonger dans la mer jusqu'à 10 mètres sans masque à oxygène pour pêcher des fruits de mer, donc tels que des ormeaux ou des oursins. Et ça, en fait, on n'est pas du tout dans un livre documentaire. C'est des infos qu'on apprend quand on se renseigne un peu sur ces plongeuses. Mais donc, forte de leur connaissance de la mer et de la vie marine, ces Henyeo de Jeju, elles pêchent jusqu'à 7 heures par jour. Donc, on peut imaginer qu'effectivement, 7 heures par jour, dans la vie d'un enfant, c'est en fait très long. Et on parle beaucoup de la dignité qui est présente, mais ça pose quand même vraiment une question sur qui arrive à travailler jusque-là. Ici, l'autrice, elle pose un regard sur sa grand-mère comme un élément d'une communauté qui est en train de disparaître. Et le livre évoque très brièvement des eaux polluées qui sont dévorées dans l'océan et les problèmes diplomatiques auxquels sont confrontées la région. Il faut savoir que l'État du Japon déverse des eaux traitées de la centrale nucléaire de Fukushima. Et si le relâchement de ces eaux chargées en radioactivité s'effectue à 1 km au large des côtes orientales du Japon, elle, directement dans l'océan Pacifique, il n'est absolument pas garanti sans conséquences sanitaires. Donc l'eau, elle est injectée en continu pour refroidir les réacteurs endommagés par le tsunami de 2011. Et les opérations de rejet, elles ont débuté en août 2023 et elles doivent s'étaler, a priori, environ sur 30 ans, peut-être plus. Si au lendemain de la catastrophe nucléaire de Tchernobyl, les nuages ne connaissent pas de frontières, il en va peut-être de même pour les courants marins, ce qui n'empêche pas les plongeuses de retourner sans cesse vers l'eau. Sans savoir quelles seront les conséquences pour elles, mais également pour les fruits de mer, l'économie locale, la faune et la flore présente. Il s'agit de survie, aussi celui des océans. Les océans, les plongeuses l'ont remarqué depuis longtemps, ils s'essoufflent. Il y a de moins en moins de vie aquatique, de plus en plus de déchets. Deux générations plus tard, l'autrice choisit non pas de plonger, mais bel et bien de raconter. Cette question de la filiation revient régulièrement, et ici il est important de regarder en arrière pour comprendre ce que les générations précédentes ont enduré, pour pouvoir manger, car c'est quand même de ça qu'il s'agit. Mais aussi regarder en arrière pour pouvoir s'émanciper du mythe. L'on souffle n'exotise pas, il fantasme pas la tradition. Il n'héroïse pas non plus ces femmes qui, à 80 ans, continuent de travailler. Et pour prolonger la lecture, je vous invite à découvrir un incroyable documentaire de Soo Kim qui est sorti en octobre 2024, qui s'appelle « Les dernières gardiennes de la mer ». Une incroyable bande de grand-mères intrépides qui luttent avec fougue contre les dangers qui menacent l'océan. Et ce documentaire super touchant, il s'intéresse surtout aux motivations de ces femmes, tout âge confondu, qui essayent de soit continuer la tradition, soit qui ne comprennent pas pourquoi elles continuent à perpétuer cette tradition, soit des nouvelles plongeuses qui sont en train de se rendre compte qu'en fait, si elles se lancent dans cette carrière, elles vont devoir bosser 60 ans. Et ça les fait marrer 5 minutes, mais elles sont quand même en train de comprendre que ça ne va pas être simple. Et voilà, ça parle de leur amitié, qui sont un peu pas choisies, c'est juste qu'elles pratiquent le même quotidien. Et donc, on peut voir, admirer comme ça cette communauté de femmes de l'extérieur, mais en même temps, elles sont un peu par défaut dans la débrouillardise, le bricolage, et elles sont obligées de s'entraider. Et donc voilà, ce documentaire est assez agréable à regarder. Et assez joyeux malgré tout ce qui est, enfin voilà, tout ce qui leur arrive. Et parce que la convergence des luttes n'est pas négociable, on parle de ces eaux-là, mais il y a toutes les autres eaux. Vous pouvez également découvrir le livre de Corinne Morel-Darleux qui s'appelle Du fond des océans, les montagnes sont plus grandes, une espèce de joyeux journal de bord à côté des missions qui sont piloté avec le Y, mais donc c'est l'émission de Under the Pole, qui depuis 18 ans explore les profondeurs de l'océan. Chaque expédition a pour mission donc d'explorer, de comprendre et de témoigner pour pouvoir protéger la biodiversité marine aux quatre coins de la planète. Et petite information technique, la grand-mère de Yeong-in Moon plonge toujours en 2026 à l'âge de 86 ans.
4: Yeah.
3: Sans sécurité sociale, probablement.
4: Probablement, oui. Tiens, pendant que tu parlais de catastrophe au Japon et de gestion par l'état de ce genre de choses qui est quand même assez légendaire, je repensais à Minamata, qui est un village au Japon qui a été pollué dans les années fin des années 60 et dans les années 70 par une conduite qui déversait du mercure dans la flotte près d'un village de pêcheurs qui vivaient de la pêche et qui se nourrissaient. essentiellement de la pêche. Donc imagine le bordel sans nom. Les enfants qui pouvaient sortir des ventres des mères étaient dans des états pitoyables. Et Eugene Smith, qui était un photographe qui à l'époque était ce qu'on appelle les grands reporters, a passé 3 ans là-bas à documenter ce combat qui a été mené et qui a fini par des condamnations et des excuses publiques à la japonaise, donc des gens qui viennent s'humilier publiquement en disant qu'ils ont failli, etc., au nom de leur entreprise. Et donc c'est quand même un phénomène qui est assez ancien. Le rapport entre le public et la politique et les populations est quand même une histoire de violence ici comme ailleurs, quoi. J'ai trouvé assez intéressant et assez émouvant, en fait. Ce qui est intéressant, c'est que ce récit vraiment veut nous amener sous l'angle de l'émotion, en prenant le point de vue de la petite fille qui regarde sa grand-mère, qui essaie de comprendre, qui pose des questions. Et on sent qu'il y a un effet de collecte de souvenirs, puisqu'elle restitue comme ça des micro-anecdotes, celle de la mère qui attend, sa mère à elle, qui attend sa grand-mère, qui doit revenir et qui peut-être ne revient pas, qui est en retard. Et donc l'angoisse qui est produite par ce jour-là, qui est probablement des anecdotes collationné à l'intérieur du bouquin. Mais j'ai surtout apprécié les moments où elle élargit un peu la focale et commence à nous parler de qu'est-ce que ça signifie le rapport de travail à l'intérieur quand elle dit « toutes les femmes plongent en même temps » parce que si l'une d'entre elles quitte après les autres, ça veut dire qu'elle fabrique une forme de surpêche d'un côté et d'autre part est en train de se nourrir sur un bien commun qui est la mer. Et donc cette vision de la mer comme étant un bien commun et que donc qui est géré collectivement, pas juste avec une vision poétique du bien commun et qui veut dire qu'on négocie le temps passé sous l'eau. Là, c'est des choses dans lesquelles on commence à sentir une politique dans la vie sociale et c'est des moments qui sont assez précieux à garder aussi, je trouve.
1: Oui, et donc, moi j'ai donc couplé la lecture avec ce documentaire et c'est assez intéressant de voir que sur la première de couverture, elles ne sont pas en combinaison. Pardon. Et sur la dernière, elles le sont. Mais donc, l'évolution de la pratique de plongée a évolué. Enfin, forcément, avant, elle plongeait même pas avec des combinaisons, dans des eaux hyper froides. Puis bon, quand même, les combis, c'est bien. Et là, on les entend dans le documentaire se poser des questions sur est-ce qu'il va y avoir des plongeuses avec des bouteilles, qui serait la nouvelle révolution, et qui voudrait dire qu'on va faire de la surpêche et exploiter la mer, parce qu'on n'aura plus la difficulté respiratoire et la nécessité de remonter, et que toutes ces contraintes font partie de l'harmonie entre leur pratique et l'océan, quoi.
4: Oui, comme un torero avec une mitraillette, quoi.
1: Voilà. Il a anéanti le game.
0: Alors, j'ai pas eu le temps de la lire, mais du coup, je me pose la question, parce qu'au début de ta chronique, tu dis que l'île de Jeju, du coup, vit du tourisme maintenant.
1: Ouais.
0: Mais du coup, dans cette tradition, dans ce rapport à la tradition qu'on s'est pêcheuse, est-ce que du coup, c'est aussi des villages pour touristes, quoi? Genre, en gros, on maintient la tradition pour démontrer aux touristes, tu vois. Et donc du coup le pareil dans cette question du rapport au travail où en fait elle pêche effectivement pour une réelle subsistance, mais en même temps voilà, avec une sur-touristification, je sais pas comment on dit, du coup en fait elle performe quasiment leur travail.
1: J'ai pas tant l'impression, parce que dans toutes les recherches que j'ai faites, on sent qu'il y a eu un photographe, un documentaire, on sent que c'est quand même assez c'est quand même assez clos comme environnement. Je pense que pour rejoindre la bande, d'ailleurs dans le livre, si on n'est pas plongeuse de mère en fille, pour rejoindre l'équipe, faut prouver ses statistiques de plongée. Alors l'État en fait a essayé de créer une école pour un peu attirer les personnes pour que la tradition reprenne, mais ça marche pas du tout, parce qu'en fait biologiquement, je pense que y a un atavisme sur plusieurs générations qui fait que elles ont des capacités de plongée un peu hors normes et on peut pas l'apprendre. Enfin, c'est quelque chose où
0: non, mais il y a pas de et puis, tu peux pas payer une chiffres, croisière, ouais, pour aller voir les amas plonger, quoi. Il y a pas de
1: non, il y a pas du Japon, tout ça. Je pense que, enfin là, en tout cas dans la manière dont elles sont filmées dans le documentaire, on sent qu'il a fallu avoir accès à ce groupe et que c'est pas du tout un accès. Enfin, je veux dire, il y a vraiment une intimité entre ces femmes qui est dévoilée, qui n'est pas du tout ce qu'on imagine de la Corée. Voilà, enfin, elles disent des choses qu'a priori on ne dit pas en public de cette manière-là. Après, peut-être que c'est un super simulacre, mais pour ça, il faut aller à Jeju et voir si on pourrait avoir accès si facilement ou pas à cette communauté. Et peut-être qu'il est temps d'écouter un petit morceau de musique. Et donc, pour ce premier morceau, on va écouter Leia Touch, Psycho World, qui jouera donc à Bord Perdu ce week-end.

0: Et nous sommes de retour en studio pour écouter Amandine nous présenter l'épée intérieure d'Alice Montvalier chez Piscotto.
1: Et salut Radio Grand Papier, vous reconnaissez peut-être pas ma voix, c'est normal, je suis la nouvelle chroniqueuse BD, Amandine, enchantée. On va pas se mentir entre nous, je suis un peu stressée, mais ça va bien se passer. Alors, qu'est-ce que je vais baragouiner, moi, ici ? Eh ben, étant une grande lectrice, mais aussi une autrice de BD jeunesse, qui va m'intéresser le plus, c'est la BD jeunesse. Alors, je pourrais déroger à la règle, on n'est pas des maniaques non plus. Mais alors, pourquoi la BD jeunesse ? Eh ben, tout simplement parce que je crois fort en la capacité des récits à pouvoir éclairer, raconter et éduquer les plus jeunes sur les enjeux sociétaux qui nous entourent. Dans les intrigues, les représentations, les relations, même les décors. C'est quand même par le jeune lectorat, il me semble, qu'on doit mener aussi la bataille culturelle. Alors, avec moi, ça parlera surtout de BD à offrir à tous les enfants que vous connaissez, si vous voulez qu'ils et elles deviennent de gauche plus tard. Peut-être un grand plan machiavélique. Peut-être. Bref, je me baladais au Festival Gribouilly en me demandant bien ce que j'allais pouvoir chroniquer. J'avais quand même en tête de mettre à l'honneur une des maisons d'édition jeunesse que je trouve ultra badass, et ça m'a pas quittée. Bonheur, elles ont un stand au festival, je les dévalise des BD que j'avais pas encore, et je suis pas allée me présenter aux éditrices, bien sûr que non, j'avais peur d'être cringe, pas légitime, trop timide, bref, tu connais. En tout cas, ce soir, on va parler de l'épée intérieure d'Alice Montvalier, mais avant d'aller plus loin, j'aimerais vous en apprendre un peu plus sur les éditions Biscotto. Donc, Biscotto, Kezako. Biscotto, c'est un journal mensuel pour les enfants de 8 à 13 ans. On y parle de plein de sujets différents avec des BD, des documentaires, des jeux, des blagues pour réfléchir et rigoler. Mais Biscotto, c'est aussi une maison d'édition de BD jeunesse indépendante basée à Angoulême. La ligne éditoriale, c'est des BD loufoques et absurdes, mais qui font toujours réfléchir sur les enjeux de société. Par exemple, la série Violette d'Emily Clarke. On y suit Violette, qui est terriblement myope et qui a besoin de lunettes. Et chez un ophtalmo un peu déluré, elle fait l'acquisition de lunettes magiques. Ses binocles vont lui permettre de découvrir l'avenir ou de voir des esprits. Avec l'aide de ses amis, elle va tenter de résoudre des enquêtes qui l'amèneront à libérer des animaux qui sont dévorés à la chaîne par un serpent géant, ou démasquer le terrible harceleur du collège, et même faire avouer à un écrivain raté qu'il s'est servi des écrits de sa défunte sœur pour réussir sa carrière. Fun, non ? Donc, les BD chez Biscotto ont tout un univers peps dont la lisibilité, l'expression et la corporalité met en avant surtout l'humour et la vivacité des récits. Ça bouge de tous les côtés et surtout, ça prend pas les enfants pour des bébés. Vous l'aurez compris, Biscotto c'est pour les enfants, mais pas que. Trêve d'introduction. Ce soir, on va parler du coup de l'épée intérieure d'Alice Montvalier. Donc, Alice Montvalier est une autrice et une illustratrice dont l'univers est pop et les personnages abracadabrants, souvent des animaux complètement excentriques. Elle développe une pratique de l'image imprimée à travers notamment Impression Rizeau. Et à Bruxelles, on la connaît bien puisqu'elle participe régulièrement à des festivals de micro-édition. L'épée intérieure, c'est sa première BD intégrale qui avait déjà été pré-publiée en feuilleton dans le journal Biscotto. Dans l'épée intérieure, on suit Jean Coucourde, le brave écureuil, et Nénuphon, le triton. Ça donne déjà le ton. Le premier est trop stylé, le second a des grands pieds. Ces deux amis vivent à Nyonu en Gérolle, où la vie est simple et sans chichi. Nyonu en Gérolle est connu pour la production de mousse en circuit court pour confectionner des vêtements ultra fashion. La bouillasse, un haut plat gastronome dont la grand-mère de Nénuphon détient la recette ancestrale, et les collections de bâtons qui font la renommée régionale. À Nyeunieu, le ciel est bleu et les oiseaux chantent. Mais voilà qu'un matin, Jean Coucourde se trouve moins stylé, moins beau. Il a la flemme et préfère rester dans son lit en mangeant de la bouillasse. Mais même la bouillasse lui donne plus vraiment son sourire. Il décide d'aller voir son ami Nénuf au Brave Bouillasseux, le bar du coin. Pour Nénuf, c'est pas la grande forme non plus. Il n'a plus envie de s'occuper de sa collègue de bâton. Le vieux sage du village, dans son charabia de Grand Manitou, tente de leur faire entendre que pour retrouver le sourire, il faut retrouver la paix intérieure. Mais les oreilles mal nettoyées, Nénuf et Coucourde comprennent qu'il faut retrouver l'épée intérieure, E-P-E-E, l'arme. Les voilà donc partis à l'aventure. Sur le chemin, Nénuf devient le nouveau prince du château de la couronne qui brille. Ils rejoignent la confrérie des paix Prout intérieure, participent au festival de la Roche où c'était mieux avant. Bref, pour savoir s'ils vont retrouver l'épée intérieure, je vous laisse découvrir le livre, sinon c'est pas drôle. Et en fait, vous l'aurez compris, ce récit médiévalo-fantastique, il parle surtout de santé mentale, avec humour et absurdité, et que souvent, c'est pas tellement l'objectif qui compte, plus que le voyage, en fait. Voilà. Donc, petit tips, à la fin de la BD, Nénuf et Coucourde inventent le coton-tige. Oui, parce que nettoyer ses oreilles, ça aide quand même vachement à ne plus partir à l'aventure à cause d'un quiproquo. Dans l'épée intérieure, Alice Montvalier dévoile un dessin haut en couleur, plein de détails de personnages loufoques. Mention spéciale à la gardienne du château de la couronne qui brille. Son accoutrement, ses longues dents, ses yeux globuleux et ses énormes oreilles ont tout pour me ravir. L'univers prend place dans un monde médiéval hyper catchy, dont les codes sont revus au goût du jour. Cartes, châteaux, forêts, et il y a même des bulles en voix off qui commentent l'histoire. C'est drôle et c'est à la fois complètement barré. C'est une courte aventure de 60 pages à offrir à tous les enfants qu'il y a dans votre entourage. En tout cas, moi, c'est décidé, je vais l'offrir à mon neveu. Voilà.
2: Tu as oublié de dire qu'il y a quand même une présence de la couleur qui est assez dingue dans ce bouquin, et notamment c'est le championnat du monde du dégradé de couleur.
1: C'est vrai.
2: Qui est donc de page en page, c'est vraiment assez fluo et flashy. C'est plutôt pas mal de ce point de vue, quoi. Et la balance des couleurs est vraiment très très très très chouette et très bien menée, je trouve.
1: Ouais, ça t'attrape vraiment dans la lecture tout du long. C'est très très chouette.
3: Oui, on visite le Moyen-Âge avec le rose fluo, quoi. C'est pas trop la couleur terreuse à laquelle on est habitué.
1: Ouais.
3: Mais du coup, ça donne envie. Il y a un côté festif aux soirées du château, comment ?
1: La couronne qui brille.
3: La couronne qui brille.
4: Après, c'est pas 60 pages, c'est pas petit, en fait. Hein. C'est plus qu'un album de Tintin en pagination.
1: Bah, en fait, c'est juste que si on... Alors, pour des BD jeunesse, c'est quand même grand pour lire pour les enfants. Mais en fait, si on reprend juste les BD qui sortent en ce moment, 60 pages, ça a l'air peu quand on est un peu habitué à plus de 150 pages. Mais bon, évidemment, en jeunesse, ça existe un peu moins.
4: Ouais, mais je trouve que du coup, donc là, t'as représenté Biscotto, et donc... Parce qu'ils ont des choses qui sont vraiment plus jeunesse, ouais. plus petites, vraiment, où tu sens vraiment un accès jeunesse. Et là, celui-là, est effectivement, vraiment, il tire un peu plus vers autre chose dans son façonnage aussi, dans sa pagination. Et Alice Montvalier, à la fin, même le découpage, c'est vraiment un gaufrier bande dessinée alternative, qui pourrait être dans tout à fait tout un tas d'autres maisons d'édition et être un récit adulte. Nous, on reparlait juste avant l'émission du livre de Camille Pott chez Atrabil, qui a aussi cet univers médiéval avec des couleurs super pep. Donc voilà, c'est un peu, c'est plus entre deux que ce qu'on pourrait penser comme livre, et du coup, ça en fait d'autant plus un bon objet.
1: Ouais, et en même temps, je disais, un récit court, évidemment, c'est pas si court, mais tu vois, chez Biscotto, justement, les BD de Violette, c'est des récits qui font plus de 150 pages. Du coup, pour des enfants, c'est quand même déjà long. Après, c'est plutôt pour des 11-12 ans, donc on commence à quand même très très bien lire à ce moment-là. Mais du coup, de fait, comparé à d'autres bouquins qui peuvent publier, c'est un peu plus court, quoi.
2: Comparé à, par exemple, à One Piece, c'est un peu court.
1: Ouais, comparé à One Piece, c'est un peu court.
3: Et après, il y a quand même, je sais pas, on n'en a pas parlé jusque-là, mais je trouve qu'il y a quand même vraiment quelque chose de très différent de ce qu'on a l'habitude de voir en jeunesse. C'est vraiment la typo, elle est hyper travaillée. Enfin, il y a une permission de mélanger plein de typos. Et c'est quand même en cursive, parce qu'évidemment, l'apprentissage de la lecture exige deux, trois petits twists pour pouvoir faciliter l'entrain vers la case suivante. Mais il y a quand même on sent qu'il y a un plaisir. Il y a des personnages qui n'ont pas les mêmes typographies que d'autres. Du coup, ça donne quelque chose de très sonore au récit.
1: Ouais, carrément. Et puis ça va bien aussi avec le côté médiéval, que tout soit en cursive, je trouve. Dans les typos. Et après, ce que j'aime trop, mais je pense que ça, c'est plus lié à la maison d'édition, mais même là, à l'épée intérieure, c'est que vraiment, à chaque fois, ils sortent des trucs qui sont pas du tout naïfs pour les enfants. Enfin, c'est pas juste tout mignon, tout rond et tout ça, c'est vraiment hyper catchy, ça a plein d'expressivité, ça a plein de caractère. Tu vois, ils font des grimaces. Enfin, les personnages sont pas censés être beaux et tout mignons, quoi. Du coup, c'est hyper, hyper chouette.
3: C'était un peu la promesse, de Biscotto. C'était de prendre les enfants vraiment au sérieux et de les emmener ailleurs que dans quelque chose d'assez complaisant ou de divertissant. Il y a vraiment... Enfin, le pari est réussi, parce que je ne sais pas si t'as la date de la création de Biscotto.
1: C'est 2013,
3: donc,
1: me semble-t-il.
2: 13 ans.
3: Ouais. Pari réussi.
1: Ouais, carrément.
2: Cool. Et
3: cool. Alors, on passe aux choses sérieuses, Stéphane.
2: Mais on a toujours été sérieux.
3: On a toujours été sérieux. Sérieux. Absolument. Avec les enfants. Mais oui, donc tu vas nous présenter l'éducation physique de Johanna Mossi.
2: Absolument.
3: Chez Popo.
2: Oui, je rechausse mes lunettes. Eh bien, l'éducation physique, donc, c'est un livre édité par Pau Pau, une maison d'édition québécoise, indé, assez active de l'autre côté de l'océan. Elle fait son bonhomme de chemin à côté de La Pastèque, Mécanique Générale et des plus petits labels comme La Mauvaise Tête. Et on salue au passage de nombreuses autrices et auteurs-autrices de la scène du zine qui ont publié et publient encore là-bas. J'ai fait un gros câlin personnel à Simon Bossé qui a fait plus que sa part pour la micro-édition et l'édition québécoise, aux côtés de bien d'autres, bien sûr, depuis les années 90. À Montréal, il y a évidemment aussi Draugr Quarterly, mais qui est une maison d'édition anglophone. On ne l'oublie pas, bien sûr, mais on n'est pas là pour ça. Alors, Pau Pau a été créé en 2010 par Luc Bossé, qu'il ne faut pas confondre avec Simon Bossé, et a grandi au coup par coup, et publiant aujourd'hui un peu moins d'une dizaine de titres par an. La particularité du Québec, on le sait, est sa position de minorité linguistique francophone dans une Amérique du Nord anglophone, ce qui a deux implications à mon sens. Un, la conscience d'une position minoritaire et de position de culture menacée qui conduit à la province de Québec à défendre sa production culturelle avec des budgets conséquents. On aimerait une telle prise de conscience en Belgique. Et deux, le risque permanent de devenir une enclave, un petit endroit où on protège quelque chose à tout craint. Risque contre lequel il faut lutter et chercher des alliés. Pau Pau a réussi ce pari en distribuant ses livres en Europe francophone et en attirant des auteuristes par des politiques culturelles adaptées, mais aussi en traduisant ses livres vers l'anglais pour atteindre un marché anglophone, canadien et évidemment états-unien. Alors ici, c'est aussi l'occasion de parler d'une autrice portugaise de bande dessinée, puisque c'est le cas de Johanna Mossi. Une scène qui est plus active qu'on ne pourrait le croire et auquel on a peu accès finalement à cause de cette langue avec des ch qui nous sonne toujours bizarre. L'éducation physique est le deuxième livre de Johanna Mossi édité par Pau Pau après La Mangouste que Maya avait chroniqué ici même en 2023. Alors, Johanna Mossi, on va parler d'elle un tout petit peu avant de rentrer dans le bouquin. Elle a 32 ans et elle a fait toute sa scolarité à Lisbonne, entre peinture et puis en cinéma. Elle s'investit depuis dans l'enseignement, autour de l'alphabétisation, la promotion de la lecture et de la bande dessinée. Elle a beaucoup voyagé pour le boulot, avec notamment des résidences, qui sont autant d'occasions pour faire avancer son travail d'autrice. De ce que j'ai pu dire, elle a travaillé à Viborg, à Angoulême, à Helsinki et à Montréal. L'éducation physique est d'abord parue au Portugal chez Penguin Random House, puis traduite en français québécois par Alexandre Fontaine-Rousseau, une autre cheville ouvrière discrète de la bande dessinée québécoise qu'on salue lui aussi ici. Le livre comporte quelques idiomes québécois qui surprennent un peu le lecteur européen. Et je trouve que c'est une manière intéressante de nous rappeler que nous lisons une traduction et que, comme vous le savez, traductor, traditor, le traducteur est un traître. J'adore cette expression italienne. Et comme le récit se passe aujourd'hui à Lisbonne, dans une ville appartenant au monde globalisé, et qu'il évoque la difficulté de trouver sa place, je trouve que cette traduction accentue encore pour nous la sensation de déréalisation que nous connaissons tous. Une partie de notre cerveau n'est plus connectée au sol, mais capturée par d'autres réseaux de toutes sortes dans lesquels nous échangeons dans des langages qui ne sont pas vraiment les nôtres, ou qu'on ne maîtrise pas tout à fait, donc on est tout le temps en train d'échanger, en essayant de trouver nos mots. Et donc c'est pas plus mal que ce bouquin en parle. Alors, de quoi ça cause l'éducation physique? Eh bien, le récit débute dans la confusion d'une soirée en ville, dans ce qui semble être un squat ou un lieu qui est en train de changer d'affectation. Laura scrolle sur Instagram, elle boit, sort du lieu de la fête, survole des notifications sans importance, demande une clope, demande qu'on lui allume sa clope parce qu'elle a peur des briquets. Deux pages sur les doigts qui roulent une clope. Elle discute, rencontre quelqu'un qu'elle connaît vaguement et qui la félicite. Ah, elle vient d'avoir une bourse pour l'écriture d'un roman. Ça n'a pas l'air de lui faire plus plaisir que ça, ni d'avoir la bourse, ni qu'on la félicite. Retour à la fête, une page entière sur le corps d'une jeune femme qui danse. Suivent deux pages dont chaque case est une discussion random. Par exemple, l'album qu'ils ont sorti en 2007 est plus intéressant parce que l'influence prog-rock est plus assumée. En dramaturgie, on appelle mystère une mécanique précise. Un ou plusieurs des protagonistes possèdent une information que nous, lectoris, nous n'avons pas. On ne comprend donc pas ce qui se passe, et comme on a envie de savoir, ça décuple notre attention pendant au moins un temps. Le tout est de ne pas tirer sur la corde du mystère trop longtemps, sinon le lecteur décroche. John Amosi l'a bien compris, on sent une ambition d'écriture qui doit beaucoup à ses études de cinéma. Elle tire sur la corde encore un peu en multipliant les scènes diffractées dont on sent bien qu'elles décrivent la confusion de Laura, son personnage principal, cette jeune femme qui vit chez sa mère à 29 ans, qui fait des petits boulots dans l'animation socioculturelle et qui vient de décrocher une bourse d'écriture et a aussi un amant, Polo, rencontré par le net probablement et qui va peut-être venir à Lisbonne pour qu'il se voie dans le Airbnb qu'il louera. Raconter au plus près l'expérience des citadins trentenaires au Portugal est clairement l'enjeu du récit, mais comme dans son premier livre, le désir est aussi de faire tenir un récit le plus diffracté possible, c'est-à-dire en donner assez pour que le lecteur trouve des connexions, du sens, de l'émotion dans la juxtaposition des scènes sans mettre en place une trame narrative linéaire. Mais même pour raconter une stagnation ou les difficultés, un récit a besoin de trajectoire. Vers quoi on va, individuellement et collectivement, c'est une question que nous sommes beaucoup à nous poser. Et Joanna Mosi essaye dans l'éducation physique de rassembler le quotidien de son personnage, Laura, et de montrer à quel point c'est un personnage qui avance à vue et qui même avance à l'aveugle. Pour ne pas perdre son lectorat, donc, Joanna Mosi fait le postulat qu'elle va mettre dans la bouche de, fait un postulat qu'elle met dans la bouche de Laura quand elle parle de son roman à venir. C'est plus une tentative d'explorer un thème, dit-elle, et ce thème est dans le titre, c'est l'éducation physique. Un bon titre donne toujours une résonance étrange à des mots du quotidien et éducation physique, c'est une association bizarre en effet, et que Joanna Mosi explore comme un thème dans ce livre. Elle en tire plusieurs fils. À un niveau littéral, Laura, le personnage principal, et quelques amis essaient de se remettre au sport, probablement motivés par la crainte de voir leur corps de pré-trentenaire s'affaisser, et peut-être aussi par internalisation des injonctions de la société, capitalisme, patriarcat, vous connaissez ça. Surgissent à cette occasion quelques séquences de souvenirs des cours de gym à l'école, que les mêmes amis esquivaient sans trop de difficultés, en prétextant des douleurs de toutes sortes, pour des raisons tout aussi bien identifiées par la sociologie. Mais c'est aussi, plus loin et comme métaphore, apprendre par les corps, le sien et celui des autres. C'est aussi, alors que l'insouciance de la vingtaine s'éloigne, savoir quoi faire de sa sexualité. J'ai dit plus haut qu'on sent l'influence du cinéma dans l'écriture de Joanna Mosi. On pense à Frances A, par exemple, de Noah Baumbach, par exemple. Mais Joanna Mosi utilise les codes de la bande dessinée, de la page comme un espace de juxtaposition, comme on le disait, il y a beaucoup de juxtaposition dans ce livre, par exemple, pour décrire la façon dont nous sommes à la fois présents dans l'espace physique, avec les autres, et à la fois à l'intérieur des réseaux, en train de scroller sur des trucs qui n'ont aucun intérêt, avec une temporalité qui est à la fois la même et à la fois tout autre. Elle utilise aussi abondamment la séquentialité de la bande dessinée pour décrire des gestes de cuisine, des clopes roulées, des soins sur une cheville foulée. On ne peut pas le louper, par ailleurs, le récit est ici clairement réalisé à la tablette. Parfois précis quand il s'agit de décrire la fascination pour le corps des autres femmes, et je trouve qu'on a dans ce bouquin un exemple assez intéressant de woman gaze, par opposition au male gaze, c'est-à-dire qu'est-ce que ça peut être un regard de femme sur le corps des femmes. Et il est souvent, ce dessin est souvent minimal, même parfois lâche, comme déconcentré, accompagnant assez bien en fait la distraction permanente du personnage de Laura à plein d'autres endroits. Cependant, il connecte aussi le récit à son autrice. Faire une bande dessinée de 176 pages, mal payée probablement, ça oblige à trouver des solutions. La génération de Milton Caniff dans les années 40 a inventé les scènes de nuit, les contrastes qui permettent de ne dessiner que la moitié du corps et parfois même moins. Et le dessin à la tablette, de son côté, il permet d'utiliser des brosses bien épaisses, le recopiage d'images provenant du net à la minute, la reprise un peu tremblante des lignes droites du calque qui est en dessous, autant de signes qui nous parlent du travail, de ses difficultés matérielles, de ses petits arrangements avec soi-même et avec son métier. Et alors, résulte une esthétique, vraiment, quelque chose qui se dégage, qui parle de l'époque. On reconnaît le dessin à la tablette maintenant un peu partout, hein, mais qui cache ses ficelles autant qu'elle les rend visibles. Et je trouve que l'équilibre dans ce bouquin-ci est plutôt réussi. Joanna Mosi se sert de brosse désormais reconnaissable de Procreate pour identifier ces différents registres d'images, car il y en a plusieurs. Un trait gris épais pour évoquer les films romantiques que sa mère regarde en boucle à la télévision. Un trait noir et inégal pour les gestes mécaniques de déshabillage et d'habillage dans les vestiaires. Un trait fin et précis pour le regard posé sur les corps désirables et leurs postures élégantes dans la salle de sport. Cette méthode de travail n'est pas hyper lisible à première lecture, il faut s'y reprendre plusieurs fois, mais elle donne une forme d'épaisseur au récit. Enfin, une des belles trouvailles du récit, c'est qu'il s'attache à donner un accès aux mensonges de Laura. Des petits mensonges, comme par exemple lorsqu'elle reçoit la commande d'un texte de 5000 signes payé 85 € brut, ça sent l'expérience, hein, mais qu'elle transforme en 120 € quand sa copine lui demande combien est payé ce job de merde et qui lui fait perdre son temps. Ce petit mensonge, glissé dans une discussion entre deux femmes qui parlent par ailleurs de sa relation amoureuse avec un amant distant, dans un truc un peu trouble et un peu pourri, donne l'intuition d'autres mensonges comme autant de lissage de sa propre image, des petits arrangements aux accents autobiographiques, mais en fait que nous connaissons tous très très bien. La dernière scène du livre sauve Laura de sa glissade hors d'elle-même par un retour inattendu à la thématique principale, hein, l'éducation physique, le corps comme le lieu primaire de la sensation et de l'apprentissage, et le corps comme lieu d'où il faut croire que tout peut encore repartir.
3: Il suffit de plonger, c'est ça ?
2: Il suffit de plonger.
3: Moi, j'étais quand même vraiment contente de... Enfin, je n'ai pas du tout entendu parler de la sortie parce que... Il faut toujours un peu plus de temps pour que les sorties québécoises arrivent jusqu'ici. Mais j'avais vraiment beaucoup aimé La Mangouste. Et déjà, l'insert systématique dans

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Les touristes. Les touristes. Quand ils arrivaient chez nous autrefois, nous croyions qu'ils venaient nous voir parce qu'ils nous aimaient bien. Et nous aussi, nous les aimions bien. D'ailleurs, c'était nos bienfaiteurs. De temps en temps, ils nous donnaient un peu d'argent, car ils étaient très généreux avec nous. Mais qu'est-ce que nous avons pu rire avec eux? Je vais vous raconter ça tout à l'heure, surtout si vous acceptez de chanter avec moi notre guerre.

sont très drôles de nous donner de l'argent qui nous faisait rire. Il prenait deux ou trois pièces de monnaie. Et au lieu de nous mettre ça dans la main comme nous autres nous faisons lorsque nous offrons quelque chose, il lançait les pièces en l'air. Et pas dans notre direction, hein. Alors il fallait voir cette course au trésor. Petits et grands, enfants et adultes, nous nous précipitions joyeusement sur les pièces d'argent. Nos bienfaiteurs étaient joyeux, eux aussi. Ils riaient aux éclats. Et il y en avait même certains parmi eux qui étaient si heureux de nous voir heureux qu'ils prenaient des photos de la scène.

J'étais gamin à ce moment-là. Qu'est-ce qu'ils m'impressionnaient, les touristes? Ils étaient bien vêtus et ils se ressemblaient tous, car ils avaient la même façon d'arriver chez nous sans nous prévenir et aussi de quitter notre village sans jamais nous dire merci ni même au revoir. Dans le fond, ils étaient bizarres quand même, hein. Mais surtout, ils étaient riches. Et dans mon tout petit fort intérieur, je me disais, quand je serai grand, je serai un touriste de profession.

Et je me disais encore dans mon tout petit fort intérieur, quand je serai touriste et riche, je vais voyager dans le monde entier et semer le bonheur en jetant de l'argent en l'air pour les autres gens. Vive le tourisme international.

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